Toujours à l'émission En route vers l'Ouest. C'était Rémi Hébert juste avant. On tente un caddie, puis là, on vient d'aller en Gaspésie. Ça va vite de même. On fait le tour du Québec. Alex et Caro, qu'on vient d'entendre, qu'il n'y a pas juste le rhum, mais on continue dans l'idée là, de boire du rhum, de boire pour t'oublier. Voici une chanson tirée de mon troisième album ici, Véronique Lapierre.

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Ces oiseaux-là, c'est le titre de la chanson qu'on vient d'entendre. C'est tout des... Moi, j'aime vraiment leur casting. Ils ont chacun leur personnage. Ils ont ciblé clairement chacun leur façon de faire et de se démarquer sur scène. Je trouve ça vraiment beau. Et notamment, je dirais encore plus que dans l'écriture des chansons aussi, on le voit que c'est... des histoires, c'est vraiment comme des sujets qu'on n'entend pas nécessairement, mais et où à leur façon. Il y a vraiment une identité très ciblée ici là, dans leur projet. C'est des personnages, clairement. J'aime ça. Je suis pas mal sûre que vous êtes aussi adepte que moi parce qu'évidemment, bon, on aime la musique country, mais d'emblée, il faut dire que c'est partout en spectacle puis c'est plein. Blue Ridge Band qui s'en vient avec une autre histoire. On les écoute à l'émission En route vers l'Ouest.

père de Dan Daraich, le fils de Paul Daraich, qui a fait la voix, qui était dans l'équipe de Mario Pelcha. C'est recommencé la voix, justement. Évidemment qu'on va avoir peut-être d'autres beaux coups de cœur. J'imagine que la musique est country fait toujours encore le prime time dans l'émission. En tout cas, bref, je pense qu'on a un petit coup de cœur là-dedans tout le temps. Marie-Pierre Gamache qui s'en vient en musique avec Whisky Café. Très active sur les médias sociaux, ça tente d'aller la découvrir un peu plus. On la voit moins sur les scènes country, fait que, mais quand même, on va se le dire, c'est une belle artiste, vraiment, qui tranquillement fait sa place.

C'est toujours une belle façon de vous faire entendre des nouveautés sur les ondes. L'émission En route vers l'Ouest, d'être là à l'écoute chaque semaine. On vient d'entendre François Lompré avec La lune est pleine. Et encore une autre belle découverte, c'est Ken Price qu'on écoute avec Te retrouver.

0: Erika Rowling avec Sweet Talker, version française, si ça te tente, sur ses médias sociaux. Elle a vraiment, écoute, elle a de la répartie, là. Vraiment, c'est un bon bout de femme, vraiment, à découvrir, si ça te tente. Up tempo aussi, c'est le fun, avec un son bien country, bien assumé. Je pense que ça fait danser sur le plancher de danse, clairement, dans les festivals. Gabrielle Fredette qui s'en vient avec Tant qu'on est toi et moi, qui clairement, là, numéro un, quand même, dans le top 100 franco du Québec. C'est quand même pas rien pour un premier single dans sa carrière. Album qui s'en vient, on se tient à l'affût. C'est clair que c'est, ben, il fait partie de la gang de classe moyenne. Mais il a du talent, ce gars-là. Restez à l'écoute.
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ils vont être en party un peu partout, cette gang-là. Là. C'est les gars du Nord qu'on vient d'entendre avec Charlie. Je peux vous dire vraiment que... je sais pas, il y a une accrunaissance vraiment sur le côté... style acadien, mais folklore, le côté trad. Tu sais, on parle de tout ce genre de musique-là. Je trouve qu'il y a un côté rassembleur qui est là vraiment, hein, que les gens dans le public sont vraiment fervents. Puis on aime ça. Puis bref, les gars sont en spectacle partout. Check ça. Monty Hunter qui s'en vient en musique avec La Ruée vers l'heure qui... en fait, c'est Sébastien Brault, le chanteur, qui avait des chansons à lui-même solo avant. S'est relancé finalement avec son groupe Bounty Hunter, avec qui il fait du cover dans les bars, dans les festivals un peu partout au Québec. Et ils ont décidé de ressortir des chansons. Donc, ils s'amusent en masse. C'est une gang de fun, là, clairement. Là. Puis c'est des vieux routiers de bars, de spectacles, de festivals. Et je peux vous dire que c'est des gars solides sur scène, là, vraiment. C'est à voir.

Fred Bélan avec Convivétar, qui est aussi le président du Festival de Matane, qui est courtier immobilier, un gars bien occupé, bien passionné. Il y a quand même un beau festival à Matane, là. Sincèrement, allez voir ça, là, c'est incroyable. Puis on s'entend avec le site là, qu'ils ont là-bas, c'est quand même unique. Et on continue en musique, évidemment, à l'émission En route vers l'Ouest avec Dan Roy, puis on s'en va danser.

Father on the Go avec Kevin Parent, Francis de Grandpré réunis ensemble. Qui est, ben, Father on the Go, dans le fond, c'est une chanson de Kevin Parent, vous le savez, et qui est grand classique québécois, on va se le dire. Mais Kevin chante ses 30 années de pigeons d'argile quand même de cet album-là. Et là, il avait invité Francis à faire la chanson avec lui. Il ne voulait pas chanter au début, mais on a tenu à ce qu'il soit sur la track parce que clairement, je pense que c'est un meuble qu'on a, un artiste qui est là depuis toujours au Québec. Et pourquoi pas fêter ça ensemble. 30 ans, c'est quand même pas rien. Il travaille sur un prochain album. Francis, notamment, sortira à l'automne prochain. Plein de spectacles à venir. Là, on se tient à l'affût. Anthony Godet qui nous fait un peu rêver à l'été là, et où les voyages en sud, t'es peut-être prêt à partir pour aller dans le sud. Moi, c'est dans le mois d'avril que j'y vais. Petit voyage à Hawaï avec les enfants. J'ai bien hâte. Ça a toujours été un rêve d'y aller. Fait qu'enfin, on le réalise. Mais sinon, en attendant, on met notre bikini avec Anthony Godet.

Vous êtes toujours avec moi, Véronique Labbé, pour l'émission En route vers l'Ouest. C'est Carl Cadaret qu'on vient d'entendre avec Embarque dans le char. C'est son dernier single. Je sais qu'il est sorti dernièrement Ta vieille guitare, mais dans le fond, qui était aussi tiré de l'autre album d'avant. Mais il l'a ressorti, évidemment, sur la radio parce qu'il y a plein de projets. Il est vraiment en feu. Je suis vraiment contente de mon ami qui se prend en main, vraiment. Il a du talent. Et je pense que justement, la tournée du Deux Pierrot, ça l'a allumé, ça l'a mis en confiance de pouvoir lui aussi avoir ses propres chansons. Donc, bravo. Puis, tu sais, si t'es dans le sous-sol chez vous, puis tu chantes, puis t'as des chansons, ben il n'est jamais trop tard. Puis je pense que c'est d'avoir la passion dans le cœur, puis de, écoute, avec la technologie qu'on a aujourd'hui, faut vivre de notre passion, faut la vivre, faut avoir le fun de le faire, puis pourquoi pas. Je pense que c'est le meilleur conseil que je peux dire, puis essayer de s'entourer pour être capable de donner le mieux, là, évidemment. Mais il y a quand même beaucoup de possibilités aujourd'hui. On est ailleurs que dans les années 80, qu'il fallait que tu payes un gros réalisateur là, pour capable de te faire entendre. Évidemment que, bon, après ça, ben sortir l'album, c'est quand même tel que tel. Mais après ça, il y a une stratégie à avoir. C'est toujours ça qui est difficile. Puis c'est dur sur le moral parce que c'est assez. Il faut être acharné, il faut être vraiment persévérant. Parce qu'évidemment, ben il y a de la politique, il y a plein de façons de se faire entendre. Mais avec la technologie du web, c'est beaucoup plus accessible maintenant d'être producteur soi-même qu'avant aussi. Donc, bref, en tout cas, regarde, c'était vraiment des petits... Je suis qui, moi, pour dire ça? Mais d'ailleurs, en passant, là, on s'en va écouter Réal Leblanc avec Les bonnes recettes à maman, une chanson que j'aime beaucoup, qui notamment m'a annoncé qu'il voulait sortir des nouvelles chansons. Et donc, prochainement, on aura peut-être un beau single de mon ami Réal qui part en tournée avec son ami Eric Leblanc un peu partout au Québec, en salle, si ça vous tente de vous tenir sur les médias sociaux des artistes.

Un two-step en Acadie avec le riz, le blanc, d'Anne Darèche. Pour moi, c'est un classique à l'émission Hors d'Air l'Ouest. Et ça termine bien l'émission. Merci d'avoir été là avec moi, à Véronique Labbé. On se retrouve la semaine prochaine et on termine avec Clément Jacques, Les Espaces sans réponse. Qui, j'aime beaucoup la chanson, d'ailleurs. Il vient du coin Saguenay-Lac-Saint-Jean. Et je peux te dire qu'il part en tournée. Si t'aimes beaucoup ce qu'il fait, là, ça vaut la peine d'aller le rencontrer. Bon gars, là, tu sais, facile l'approche. Party pas mal. Je pense que tu vas avoir du fun, en tout cas. Bref, je te laisse avec sa chanson et on se retrouve la semaine prochaine. Bye bye.

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0: Bonsoir et bienvenue à la 100e édition de votre émission préférée, Le Bilan. Aujourd'hui, nous recevons Jackie et Benji.
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1: Le moment de se lever du côté d'Halifax, la radio C98. J'espère que vous allez bien. Oui, moi c'est Mélodie, la Mélodie du bonheur, 7h, 9h comme chaque jour. Et qu'est-ce que j'ai à vous proposer aujourd'hui? Eh bien plein de choses. On aura le défi du jour évidemment, on aura un fait pour aujourd'hui, le fait du jour. On va apprendre des choses, sans oublier la découverte musicale 100% francophone. On aura aussi, pourquoi pas parler d'activités proches de chez nous dans les prochains jours ou les prochaines semaines. Pourquoi pas parler de sport? Ça fait longtemps, non? Je parlais beaucoup de sport dans l'émission de l'après-midi. Le matin, un peu moins peut-être parce qu'on n'est pas assez réveillé pour faire du sport, je sais pas. Mais en tout cas, il faudra remettre cela au goût du jour. On peut faire du sport doux aussi, hein. On parlera de routine, tiens, c'est bien le matin. On démarre avec les infos et la météo, ça c'est une bonne routine. Qu'est-ce qui s'est passé pendant qu'on dormait? On espère pas trop de drama. Hein. 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
4: Voici maintenant vos informations. Microphone Yvon Duguay. Le nouveau député de l'Assemblée législative de la Nouvelle-Écosse a prêté serment. Claude Bourgeois a remporté la nouvelle circonscription de Chéticamp-Margaries-Pleasant Bay le mois dernier. Son investiture porte à 43 le nombre de sièges que détient désormais le Parti progressiste conservateur au pouvoir à l'Assemblée législative. M. Bourgeois affirme qu'il défendra l'amélioration des soins de santé et des routes dans sa circonscription du Cap-Breton. Elle est la plus petite province du Canada, mais l'île du Prince-Édouard affiche des statistiques remarquables au point de vue économique. L'Annual Statistical Review, rapport statistique annuel de 2025, confirme que l'île du Prince-Édouard a enregistré la deuxième plus forte croissance économique au Canada l'an dernier. Son produit intérieur brut réel ayant augmenté de 2,8. Parmi les autres points contenus dans le rapport, on note que l'emploi dans le secteur des biens a augmenté de 3,9 à l'île du Prince-Édouard et que les ventes au détail ont augmenté de 2,2. De plus, le nombre de nuitées vendues dans les établissements d'hébergement touristique a augmenté de 10,5 en 2025. La police d'Halifax a découvert des restes humains près d'un lac en périphérie de la ville. Le service de police a publié un communiqué hier indiquant que les restes ont été trouvés dans le secteur du lac Long, près du chemin Old Sambro, peu avant 8 heures. Les enquêteurs n'ont pas encore identifié les restes, mais ils affirment qu'il n'y a aucune preuve d'acte criminel. Le service du médecin légiste de la Nouvelle-Écosse a été appelé à déterminer la cause du décès. La ville de Summerside, dans l'ouest de l'île du Prince-Édouard, a investi 1 million de dollars dans un nouveau programme visant à transformer son centre-ville. Le programme GROW soutiendra le réaménagement, la croissance des entreprises et l'amélioration des propriétés. Il vise à encourager l'investissement privé et à dynamiser le centre-ville. On revient sur la nomination du Néerlandais Anko van der Werf, actuellement à la tête de Scandinavian Airlines, au poste de président et directeur général d'Air Canada. M. van der Werf succédera à Michael Rousseau, qui avait annoncé sa retraite en mars dans la foulée d'une controverse sur son manque de maîtrise du français. Le nouveau dirigeant peut s'exprimer en français dans une vidéo publiée hier. Il a souligné l'importance d'une telle compétence.
5: Je suis également conscient de l'importance de servir les Canadiens dans les deux langues officielles. C'est une responsabilité essentielle pour Air Canada et je m'y investirai pleinement dans l'exercice de mes fonctions.
4: Une équipe d'explorateurs dirigée par la Société géographique royale du Canada a publié les premières images de l'épave du Quest, le navire à bord duquel le légendaire explorateur antarctique Sir Ernest Shackleton a trouvé la mort. Ce navire repose au fond de la mer du Labrador, empêtré dans des filets de pêche abandonnés. Les images publiées hier montrent la proue dressée sur le fond marin. Le directeur général de la société et chef de l'expédition, John Geiger, faisait partie d'un petit groupe d'aventuriers qui a visité l'épave mardi à bord d'un submersible, ce qui fait d'eux les premières personnes à voir le Quest depuis son naufrage au large de la côte sud du Labrador en 1962. La mort du célèbre explorateur anglo-irlandais Sir Ernest Shackleton avait marqué la fin de ce que les historiens considéraient comme l'âge héroïque de l'exploration antarctique. Les sports dans quelques instants. Au soccer, après une pause d'une journée au calendrier, on reprend le collier à la Coupe du Monde avec la présentation du premier match de la ronde des quarts de finale entre la France et le Maroc cet après-midi. Au baseball, parmi les matchs interligues au programme, le lanceur Dylan Cease est passé à 3 retraits près de compléter un match sans points ni coup sûr hier après-midi dans une victoire de 10-0 des Blue Jays de Toronto face aux Giants de San Francisco. Elliot Ramos a mis fin au rêve du droitier des Blue Jays en cognant un solide simple au champ-centre à titre de premier frappeur de la 9e manche. En 8 manches complètes de travail, Cease a accordé 3 buts sur balle et amassé 11 retraits sur des prises. 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
1: 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La météo du côté d'Halifax. Pour la journée d'aujourd'hui, on annonce un temps plutôt dégagé, tôt dans la matinée, avec les nappes des brouillards qui se retireront vers la côte. Du vent à 20 km/h.
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1: Et oui, c'est déjà le moment de se retrouver. Il est 7h06. J'espère que vous allez bien ce matin. Du côté de Fredericton, Saint-Jean, Miramichi et Halifax, ou même partout ailleurs si vous nous écoutez sur le site internet, parce que oui, vous pouvez même nous écouter en vacances. Le site internet t'accompagne partout. C'est media.ca. Et tu peux évidemment choisir quelle radio tu veux écouter. Globalement, c'est le même programme actuellement. Tu m'entendras sur les quatre. Pour aujourd'hui, eh bien, j'aimerais commencer l'émission par avoir une pensée pour la femme que j'ai vue ce matin, qui courait pour attraper son bus et qui malheureusement ne l'a pas eu. Le bus ne s'est même pas arrêté, hein. Vraiment, il a continué. J'ai une pensée pour elle parce que bah, parfois c'est moi cette fille en fait. Mais pas ce matin, heureusement. Alors apparemment, elle avait besoin de prendre ce bus-là pour... Bah pour travailler, hein, parce qu'il y a des gens qui commencent tôt. Je ne sais pas si elle a trouvé une solution. Peut-être qu'elle a appelé son boss ou d'autres collègues pour leur dire bah, « Je viens de rater le bus, donc ne m'attendez pas. Hein. » Peut-être qu'elle a appelé un taxi. Moi, je trouve ça quand même dommage de devoir appeler un taxi pour aller au travail. En fait, tu dois appeler... Non, mais pour moi, le taxi, tu l'appelles quand tu... Doit faire, tu sais, de grands voyages, peut-être pour aller à l'aéroport, mais pas juste pour aller au travail, quoi. Tu prends un taxi juste pour faire un chemin banal. Non. Enfin, pour moi, non. Si je rate le bus, je rate le bus, et puis au pire, je serai en retard au travail. Mais je vais pas appeler un taxi à 6 heures du matin. Je vous le dis, je vous préviens. Au pire, je ferai l'émission par téléphone. Il y a toujours un moyen de moyenner, comme on dit. Donc, je vous souhaite de passer, écouter une bonne matinée et puis aussi bon petit déjeuner. Là, j'imagine que vous avez peut-être pris déjà un premier café ou que vous êtes actuellement en train de le faire. Ou peut-être c'est mieux un chocolat chaud aussi. Ça, on adore. On démarre en musique avec Andy Bast et le titre « Se retrouver ». Et ça tombe bien parce que justement, on se retrouve chaque matin, 7h-9h.

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2: Il est maintenant 7h16 et vous le savez, chaque matin, on joue ensemble. On a un défi en fait chaque matin aux alentours de 7h15 en début d'émission. Et je voulais partager sur Instagram. Donc rendez-vous sur Instagram, c'est média-du-bas, c'est ma radio. Pour participer, c'est assez simple. Il suffit finalement de répondre au défi, m'envoyer par exemple une photo ou répondre en fait à la story. Aujourd'hui, le défi, eh bien, on va replonger un peu dans nos jeunes années, à moins que les jeunes années, c'est maintenant pour vous, mais on va replonger dans nos souvenirs d'enfance et notamment nos meilleurs souvenirs de camp d'été ou de vacances. Je me dis, c'est le bon moment pour repenser à ça et surtout, bah, partagez-nous justement votre meilleur souvenir de camp d'été ou de vacances. Et d'ailleurs, petite question également, est-ce que vous êtes du genre à acheter un souvenir quand vous partez en vacances ? Ça peut être peut-être un porte-clés, ça peut être des petites magnettes, peut-être une peluche, peut-être des bracelets. Est-ce que quand vous allez en vacances découvrir une ville, peut-être même dans un autre pays, eh bien vous dites, tiens, je vais acheter ça pour ma mère, je vais acheter ça pour ma meilleure amie, je vais acheter ça pour peut-être mon copain, je vais acheter ça. Est-ce que vous avez comme une liste comme ça où vous dites, ok, je vais essayer de rapporter un objet pour chaque personne que j'aime. Et puis, c'est vrai, ça c'est un truc qu'on faisait à l'époque, les cartes, vous savez, cartes postales là. À l'époque, bah, on achetait des cartes postales, on écrivait un peu quelques mots sur la carte, on l'envoyait. Et puis, notre famille était bien contente de recevoir la carte postale. Elle se disait, oh, ça c'est une belle carte, hein, ça a l'air d'être sympa chez eux. Hein. Mais on ne fait plus ça aujourd'hui. C'est comme si c'était démodé. On va remettre ça à la mode. Si vous partez en vacances bientôt, que vous allez passer dans un magasin, achetez une carte postale et envoyez-la. Après, moi, mon problème, c'est que les cartes postales, je voulais pas les envoyer, je voulais les garder pour moi parce que je les trouvais trop belles. Ça, c'est un problème, ça aussi. Mais donc, rendez-vous sur Instagram, c'est média-du-bas, c'est ma radio. Aujourd'hui, on partage nos souvenirs de vacances et d'été. On poursuit en musique avec Beau Séjour et le titre « Moi, je pars ».

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2: Il est maintenant 7h26. Bon réveil à vous, bon matin. J'espère que ça va bien pour vous et que vous êtes mieux réveillés que moi, parce que je vous avouerai qu'aujourd'hui, moi, j'ai l'impression que je suis au ralenti depuis ce matin. Mais peut-être que c'est parce que je suis allée à la salle de sport hier, alors qu'en règle générale, je vais pas à la salle de sport un mercredi après-midi, tu vois. C'est juste que je me suis dit, on va tester. Et limite, le propriétaire de la salle de sport a été choqué de me voir là un mercredi. Tu vois. Mais bah justement, en parlant de sport, on va continuer avec le soccer, parce que bah, c'est toujours la Coupe du Monde de soccer actuellement. Et nous sommes en quart de finale. Enfin, quand je dis nous, c'est la compétition. Hein. Nous sommes arrivés au quart de finale et nous avons différents matchs là, qui vont se jouer aujourd'hui, demain et samedi. Aujourd'hui, ça risque d'être un match qui va être pas mal suivi, je pense. Donc aujourd'hui, à 17h, nous avons la France contre le Maroc. Franchement, que le meilleur gagne. Moi, je m'occupe pas de ça. De toute façon, je vais même pas regarder le match. Je vous dirai le résultat demain. Ensuite, le gagnant de ce match, France-Maroc, eh bien, rencontrera soit l'Espagne, soit la Belgique. Donc pour le match Espagne-Belgique, ça sera retrouvé demain à partir de 16h. Entre vous et moi quand même, je pense que je soutiens plutôt la Belgique parce qu'on soutient quand même les pays francophones, quand même un minimum. Par contre, est-ce qu'il va y avoir encore un nouveau match France-Belgique ? On sait, c'était le cas il y a plusieurs années et on sait comment ça a fini, hein ? On a charrié les Belges pendant très longtemps. Donc demain, Espagne-Belgique à 16h. Ensuite, pour samedi, on aura à 18h Norvège-Angleterre. Évidemment, je pense qu'on va soutenir la Norvège, pourquoi pas les Vikings. Voilà, à 18h samedi. Et ensuite, samedi également à 22h, Argentine-Suisse. Ça va de soi que je ne suis pas forcément pour les Argentins. Voilà. Bon, c'est vrai que quand on regarde les pays qui restent actuellement en quart de finale, on se dit peut-être qu'il va y avoir, comme dans 4 ans, une finale France-Argentine. On ne sait pas. Par contre, on n'en garde pas un très bon souvenir, hein, parce que... disons que... Enfin, c'est bien pour les Argentins, mais de mémoire, je n'avais pas aimé forcément la réaction des Argentins à la fin du match il y a 4 ans. Mais bon, ça avait été jusqu'au tir au but. Voilà, c'était un match très disputé pour la Coupe du Monde 2022. Il y avait 3-3. Et puis ensuite, ça s'était terminé au tir au but. Donc 4 pour l'Argentine et 2 pour la France à l'époque. On espère que ça ne se terminera pas de la même façon. D'ailleurs, en parlant de soccer, j'ai un petit fun fact pour vous. Parce que lors de la Coupe du Monde, d'ailleurs, c'est d'autant plus vrai. Mais... quand il y a un joueur qui se prend des cartons jaunes, puis des cartons rouges, carton rouge c'est sorti, mais carton jaune, en fait, il y a une pénalité qui va avec. Il faut payer, en fait. Et oui, parce que c'est... si tu ne payais pas, à mon avis, il y a beaucoup plus de joueurs qui auraient des cartons jaunes. Donc pour la Coupe du Monde actuellement, un carton jaune, c'est 10 000 dollars. Un deuxième carton jaune, c'est 15 000 dollars. Et un carton rouge direct, c'est 20 000 dollars. Là, vous dites, est-ce que c'est les joueurs directement qui doivent payer ces amendes-là ? En général, ce n'est pas les joueurs, c'est la fédération du joueur concerné. Donc... t'as intérêt à être dans une bonne fédération. Après, question pour vous, est-ce que selon vous, ça devrait être le joueur qui paye la pénalité ou c'est bien que ça soit la fédération ? Parce que parfois, si c'était le joueur qui payait, j'imagine qu'il y aurait des comportements autres sur le terrain. Bah oui. Tu sais, c'est un peu comme quand un enfant fait une bêtise, on va souvent voir les parents, on prend les parents pour responsables. Alors oui, c'est très bien de faire ça, tu vois, parce que les parents doivent savoir ce que font leurs enfants. Mais à un moment donné, est-ce que c'est pas aussi à l'enfant de payer pour ce qu'il fait, pour, de payer pour ses actes? Comme ça, il va comprendre que bah, quand on agit mal, il y a une conséquence derrière. Tu vois? Faut donner des cartons jaunes aux enfants. Premier carton jaune, tu fais la vaisselle. Deuxième carton jaune, je sais pas, c'est toi qui choisis. Moi, je suis pas mère encore. Mais on poursuit en musique avec Hubert Cormier et le titre, c'est Nous les loups.

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3: Et il est maintenant 7h37. J'espère que tout se passe bien pour vous. Et c'est jeudi, c'est vrai, on est le 9 juillet. Et ça, c'est cool parce que demain, c'est vendredi. Bonne nouvelle. D'ailleurs, pour continuer l'émission, on aura l'occasion de parler d'une expression. Je vous expliquerai un petit peu l'expression et aussi d'où elle vient. On aura l'occasion de retrouver une découverte musicale et on parlera aussi de basketball. Ça sera notre fait du jour, le basket. Avant ça, eh bien, l'occasion de vous rappeler qu'on a un défi, comme chaque matin d'ailleurs. Ça se fait sur Instagram. Le compte à retenir et le compte à suivre, c'est tout simplement cmedia-du-bas, c'est ma radio. C'est juste la lettre C. Cmedia, avec un S à média, tiré du bas, c'est ma radio. Vous allez donc en story Instagram et je vous ai partagé le défi aujourd'hui. Le défi aujourd'hui, on retourne un petit peu dans nos jeunes années et vous pouvez nous partager donc votre meilleur souvenir de vacances ou meilleur souvenir de camp d'été. J'imagine que vous avez vécu des choses qui sont restées dans votre tête là et parfois, pas souvent, mais parfois vous repensez à tout ça et vous vous dites « Ah, c'était le bon temps !» Donc racontez-moi au moins un souvenir, quelque chose qui ne vous a pas... quelque chose que vous n'avez pas oublié. Et puis pareil, si vous êtes du genre à acheter des souvenirs quand vous partez en vacances, pourquoi pas, eh bien, quel a été peut-être le meilleur souvenir que vous avez acheté ou le dernier, hein, si vous êtes parti en vacances récemment, eh bien, dites-nous tout. Sur Instagram, c'est Média, tiré du bas, c'est ma radio. On poursuit notamment en musique, on aura l'occasion de retrouver dans quelques minutes Joël Vogt.

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2: Et il est maintenant 7h45. Et oui, bon réveil. Je sais que certains là, vous vous êtes levés il n'y a pas si longtemps. Pour d'autres, vous êtes peut-être toujours dans le lit en train d'essayer de vous dire « Oh, je vais peut-être rester 5 minutes de plus, 10 minutes de plus. » Et après, vous êtes comme moi, vous vous levez beaucoup trop tard. Dans tous les cas, rester éveillé, c'est le plus important, d'accord ? On va maintenant parler d'une expression. L'expression que vous connaissez sûrement, « En voiture Simone ». En voiture Simone, et c'est pas « En voiture Simon hein, », c'est bien Simone, mais c'est qui Simone en vrai ? Parce qu'elle a existé, Simone. Donc quand on dit « En voiture Simone », c'est pour dire « Allons-y, c'est parti, tu montes dans la voiture et on y va, quoi ». Déjà, Simone, eh ben, elle a un grand nom, Simone. Elle s'appelle Simone Louise de Pinet de Bordes des Forêts. Ça, c'est son nom complet. Je comprends pourquoi on l'appelle juste Simone, finalement. Mais c'est aussi une grande dame qui a fait de grandes choses. Déjà, c'est l'une des premières femmes dans un milieu très masculin. On parle des courses automobiles. C'était l'une des premières pilotes féminines. Elle a passé son permis de conduire en 1929 à l'âge de 19 ans. Évidemment, à l'époque, les femmes passaient pas beaucoup, pas souvent leur permis de conduire. Hein. Donc c'était aussi très, très étonnant et très nouveau. Simone se prend vite de passion pour les courses et les rallyes sur tout type de terrain et va se mesurer au plus grand pendant de nombreuses années. Jusqu'en 1957. L'origine de l'expression « en voiture Simone » est donc liée, évidemment, à Simone qui faisait de la course automobile parce qu'elle était vraiment iconique, mais aussi grâce à une émission de télé qui existait en France et qui a été créée dans les années 60. L'émission s'appelle « Interville ». Franchement, je regardais Interville avec ma famille quand j'étais jeune. C'est l'émission familiale par excellence, qui n'existe plus d'ailleurs, malheureusement. Interville, le but de cette émission, c'est qu'il y avait deux équipes. Et les équipes, en fait, c'était deux villes rivales. Le but était donc que chaque personne, chaque équipe avait des épreuves. Et à la fin, bah, t'as une ville qui remportait. Et elle avait le droit de charrier l'autre ville. C'était bon enfant. Et donc Interville, c'était un concept imaginé notamment par Guy Lux. Guy Lux qui a notamment animé l'émission au début. L'émission était aussi animée par Léon Zitrone et Simone Garnier. Simone Garnier, rien à voir donc avec notre Simone du début. Mais elle s'appelait Simone. Et Guy Lux, par référence à la célèbre pilote de rallye, a commencé à... À chaque fois qu'il y avait une nouvelle épreuve, il disait à l'animatrice Simone Garnier « En voiture Simone, allons-y quoi !» à chaque nouvelle épreuve ou à chaque nouvelle phase du jeu. L'expression est donc rentrée vraiment dans le langage courant comme ça. C'est vite popularisé avant d'être adoptée par tous. Donc c'était vraiment une émission marquante hein, parce que c'est fou quand même de se dire que ça vient... juste d'une émission à la base. Et il y a une phrase, « En voiture Simone », c'est la version courte, mais ensuite, ils ont fait une chanson un peu humoristique qui s'appelle « Le tango d'Interville ». Et dans la chanson, ils disent « En voiture Simone, c'est moi qui conduis, c'est toi qui klaxonne ». Donc en fait, c'est l'expression complète, si tu veux. Donc, « En voiture Simone », si tu comptes, je sais pas, tu peux dire ça quand t'es en voyage, tu peux dire ça même, pas forcément que quand t'es en voiture, mais quand tu démarres un projet, par exemple, tu dis, allez, en voiture, Simone, on y va, tu vois, on se met au travail. Voilà. J'espère maintenant qu'on va remettre ça un peu au goût du jour également. L'occasion de poursuivre en musique avec Soprano.

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2: Et oui, je suis toujours là, de bonheur et de bonne humeur, évidemment, même s'il y a toujours des gens qui arrivent avant moi au centre communautaire. Donc imaginez-vous à l'heure où ils se lèvent. Il n'y a personne pour les réveiller, en fait. Mais on continue donc l'émission, évidemment, parce que c'est loin d'être terminé. On est ensemble jusqu'à 9h. Il est bientôt 8h. Alors pour cette deuxième heure, on aura l'occasion de parler de basketball. On parlera aussi peut-être d'un autre fait, un fait concernant le corps humain. On aura l'occasion de faire aussi une découverte musicale 100% francophone. Et voilà globalement pour cette deuxième heure. D'ailleurs, n'oubliez pas, vous pouvez toujours venir nous suivre sur nos réseaux sociaux. Nous avons 4 pages Facebook, C90 Fredericton, C93 Miramichi, C98 Halifax et C105 Saint-Jean. Ça, c'est pour nos pages Facebook. Et pour Instagram, on a fait plus simple, on a juste un seul compte et vous pouvez donc nous retrouver très facilement. Sur Insta, le compte à retenir, c'est média-du-bas, c'est ma radio. C'est média-du-bas, c'est ma radio. Je vous attends là-bas. Faites le défi d'ailleurs que je vous ai partagé en story. Et on continue en musique quand même. On profite de la grosse équipe maintenant.

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3: Voici maintenant vos informations. Microphone Yvon Duguay. Le nouveau député de l'Assemblée législative de la Nouvelle-Écosse a prêté serment. Claude Bourgeois a remporté la nouvelle circonscription de Chéticamp-Margaries-Pleasant Bay le mois dernier. Son investiture porte à 43 le nombre de sièges que détient désormais le Parti progressiste conservateur au pouvoir à l'Assemblée législative. M. Bourgeois affirme qu'il défendra l'amélioration des soins de santé et des routes dans sa circonscription du Cap-Breton. Elle est la plus petite province du Canada, mais l'île du Prince-Édouard affiche des statistiques remarquables au point de vue économique. L'Annual Statistical Review, rapport statistique annuel de 2025, confirme que l'île du Prince-Édouard a enregistré la deuxième plus forte croissance économique au Canada l'an dernier. Son produit intérieur brut réel ayant augmenté de 2,8. Parmi les autres points contenus dans le rapport, on note que l'emploi dans le secteur des biens a augmenté de 3,9 à l'île du Prince-Édouard et que les ventes au détail ont augmenté de 2,2. De plus, le nombre de nuitées vendues dans les établissements d'hébergement touristique a augmenté de 10,5 en 2025. La police d'Halifax a découvert des restes humains près d'un lac en périphérie de la ville. Le service de police a publié un communiqué hier indiquant que les restes ont été trouvés dans le secteur du lac Long, près du chemin Old Sambro, peu avant 8 heures. Les enquêteurs n'ont pas encore identifié les restes, mais ils affirment qu'il n'y a aucune preuve d'acte criminel. Le service du médecin légiste de la Nouvelle-Écosse a été appelé à déterminer la cause du décès. La ville de Summerside, dans l'ouest de l'île du Prince-Édouard, investit 1 million de dollars dans un nouveau programme visant à transformer son centre-ville. Le programme GROW soutiendra le réaménagement, la croissance des entreprises et l'amélioration des propriétés. Il vise à encourager l'investissement privé et à dynamiser le centre-ville. On revient sur la nomination du Néerlandais Anko van der Werf, actuellement à la tête de Scandinavian Airlines, au poste de président et directeur général d'Air Canada. Monsieur van der Werf succédera à Michael Rousseau, qui avait annoncé sa retraite en mars dans la foulée d'une controverse sur son manque de maîtrise du français. Le nouveau dirigeant peut s'exprimer en français dans une vidéo publiée hier. Il a souligné l'importance d'une telle compétence.
4: Je suis également conscient de l'importance de servir les Canadiens dans les deux langues officielles. C'est une responsabilité essentielle pour Air Canada et je m'y investirai pleinement dans l'exercice de mes fonctions.
3: Une équipe d'explorateurs dirigée par la Société géographique royale du Canada a publié les premières images de l'épave du Quest, le navire à bord duquel le légendaire explorateur antarctique Sir Ernest Shackleton a trouvé la mort. Ce navire repose au fond de la mer du Labrador, empêtré dans des filets de pêche abandonnés. Les images publiées hier montrent la proue dressée sur le fond marin. Le directeur général de la société et chef de l'expédition, John Geiger, faisait partie d'un petit groupe d'aventuriers qui a visité l'épave mardi à bord d'un submersible, ce qui fait d'eux les premières personnes à voir le Quest depuis son naufrage au large de la côte sud du Labrador en 1962. La mort du célèbre explorateur anglo-irlandais Sir Ernest Shackleton avait marqué la fin de ce que les historiens considéraient comme l'âge héroïque de l'exploration antarctique. Les sports dans quelques instants. Au soccer, après une pause d'une journée au calendrier, on reprend le collier à la Coupe du Monde avec la présentation du premier match de la ronde des quarts de finale entre la France et le Maroc cet après-midi. Au baseball, parmi les matchs interligues au programme, le lanceur Dylan Cease est passé à 3 retraits près de compléter un match sans points ni coup sûr hier après-midi dans une victoire de 10-0 des Blue Jays de Toronto face aux Giants de San Francisco. Elliot Ramos a mis fin au rêve du droitier des Blue Jays en cognant un solide simple au champ-centre à titre de premier frappeur de la 9e manche. En 8 manches complètes de travail, Cease a accordé 3 buts sur balle et amassé 11 retraits sur des prises. 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
1: C98. côté d'Halifax, pour la journée d'aujourd'hui, on annonce un temps plutôt dégagé, tôt dans la matinée, avec les nappes des brouillards qui se retireront vers la côte. Du vent à 20 km/h en mi-journée, avec un maximum à 30 degrés, sauf 20 dans certains secteurs le long de la côte, et un ressenti qui pourra monter jusqu'à 35 degrés. Pour demain, vendredi, le temps sera généralement nuageux le matin. On annonce également de possibles averses pour demain.
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1: Et oui, c'est le moment de se réveiller, de se lever ou même de partir au travail. Il est 8h07. Bienvenue à vous sur l'antenne de vos radios à Fredericton, Saint-Jean, Miramichi et Halifax. Et ça tombe bien si vous êtes maintenant à l'écoute parce que on va parler un peu plus de sport par rapport à d'habitude. Et je vous parle pas que de soccer. Le soccer, on l'a déjà évoqué un peu dans la première heure. Donc, on va mettre ça de côté pendant un petit moment. Et on parlera de basketball et de tennis, notamment. Tiens, ça faisait longtemps, ça, non ? On va apprendre des choses aussi. On va parler d'un Québécois. Et on va parler... Ouais, globalement, ça va être très canadien pour cette heure-ci. Et c'est très bien, c'est pas plus mal. Mais avant ça, on se fait quand même une pause, histoire de commencer cette nouvelle heure en musique avec... Tibéliveau.

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2: Et de toujours bonheur. De bonne humeur, évidemment. J'espère que vous allez bien. Il est 8h14 et je me dis qu'on va parler de tennis maintenant parce qu'il y a quelque chose dont on ne parle pas beaucoup cette semaine et pourtant, c'était mardi et il y a eu donc un match entre Félix Auger-Aliassime, le Québécois, et Novak Djokovic. Pour remettre en contexte, Félix, il a 25 ans et Novak en a 39. Ok ? Et c'était les quarts de finale. Et Félix, je trouve quand même que Félix a eu une bien belle saison avec... Il y a plusieurs mois, Roland-Garros, où il a, pareil, quand même fait un bon chemin, je trouve. Oui, évidemment, c'est pas toujours la place qu'il voudrait. Il va pas forcément en demi-finale ou en finale. Mais quand même, là, il a joué contre Novak Djokovic. Et ça s'est terminé en 5 manches. 5 manches, quand même. Il a pas démérité, le Québécois. Dis-toi quand même que le match a duré au total 5h15 et que c'est le plus long quart de finale de l'histoire de Wimbledon. Oui, quand même, à noter. Quand même, je sais que Félix Auger-Aliassime aurait espéré atteindre les demi-finales, espéré battre Novak, quand même, ça claque hein, quand tu dis que t'as battu Novak. Mais ça claque aussi de dire que tu as fait 5 manches contre Novak. Ça, on ne va pas lui retirer. Bon, il aurait aimé donc atteindre les demi-finales pour la première fois de sa carrière. En tout cas, les demi-finales de Wimbledon pour la première fois de sa carrière. Il n'a pas encore atteint ce stade-là dans cette compétition. Pour les 5 manches, vous allez voir que c'était très serré. 7-6, 3-6, 6-3, 6-7. Et 7-6. Très serré, les personnes qui ont vu ce match-là ont dû vraiment, en vivre des émotions. Le premier set a duré 1h22. 3 sets se sont soldés presque... Enfin, en tout cas, il y a eu une égalité et fallait départager. Donc, il y a eu 3 sets comme ça. Donc, grand spectacle pour ces deux joueurs, une bataille du début jusqu'à la fin. On note aussi que c'est la 107e victoire de Djokovic sur ce terrain. C'est un record chez les hommes, donc 107 victoires. Et pour les femmes, c'est Martina Navratilova qui est la meneuse avec 120 gains. 120. C'est cool d'ailleurs de voir une femme qui a un taux de gain plus élevé que les hommes. Ça, c'est cool. Il faut savoir que le Montréalais, donc Félix Auger-Aliassime, 25 ans, était le troisième favori de la compétition. Là, c'est évidemment l'expérience qui l'a remporté. Auger-Aliassime a malheureusement fait un peu trop d'erreurs. Il en a fait 61, alors que Djokovic, 47. Il était quand même assez déçu, Félix, à la fin du match, mais il faut quand même qu'il se rende compte de tout le chemin. Et je trouve que quand il n'y aura plus Djokovic dans les parages, ok, sûrement que Félix pourrait se retrouver, franchement j'espère, sur les podiums au tennis hein. Franchement j'espère pour lui, je lui souhaite en tout cas, parce que je trouve que c'est un bon joueur. Il n'est pas toujours constant mais il a peut-être encore de l'expérience à gagner. Et puis quand tu vois que Djokovic, il est encore là à 39 ans, ça veut dire qu'il lui reste encore de belles années pour Félix, tu vois. Donc, il n'a pas encore remporté le trophée, mais on y croit. On poursuit en musique maintenant avec Rosie Vallant. Et puis dans quelques minutes, on aura l'occasion de parler du fait du jour et notamment du basket.

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3: Il est maintenant 8h24, bientôt 8h25, et c'est le moment de retrouver notre...

James travaille dans un YMCA du Massachusetts, donc aux États-Unis. Il se voit alors confier la tâche d'inventer une activité sportive pour des enfants turbulents, confinés à l'intérieur à cause des rigueurs de l'hiver. James Naismith, d'ailleurs, lui, alors il est professeur, oui, mais il a fait du football américain. Football américain, c'est un sport assez physique, assez comme dangereux, on peut dire, violent, si tu veux. En tout cas, il y a beaucoup de contacts. Donc, quand James Naismith crée le basket, qui ne s'appelait pas d'ailleurs le basketball à la base, parce que il s'est dit « Ok, il faut que je crée un sport, mais, en tout cas une activité, mais qui soit non violente, parce que surtout, il ne faut pas que les élèves se blessent, hein, évidemment. » Alors, le patron de James lui accorde 2 semaines. James trouve une activité. Les enfants ont l'air d'apprécier, d'ailleurs. Donc, James Naismith décide d'installer les buts en hauteur. Parce qu'il s'est rendu compte, d'ailleurs, que les jeunes sont davantage brutalisés à proximité des buts. Donc, si on met le but en hauteur, et si on crée aussi des règles en conséquence, ils vont être moins chahutés, ils vont avoir moins de violence, en fait. Donc, le but est en hauteur, et la hauteur a quand même son importance. En fait, il va prendre 2 caisses de pêche, vides évidemment, qui sont donc le panier, et il va les accrocher au niveau des rampes du gymnase, à une hauteur de 10 pieds. 10 pieds, c'est un peu plus de 3 mètres. Et c'est d'ailleurs la même hauteur aujourd'hui, ça n'a pas changé. Donc, il y a ces 2 paniers qui sont en hauteur, là. Et le but est donc d'envoyer le ballon. À la base, c'était un ballon de soccer, d'ailleurs. Donc, on envoie le ballon dans le panier. Et il faut imaginer qu'à la base, c'était donc un panier qui était fermé. Enfin, en tout cas, le ballon ne pouvait pas ressortir du panier. Il fallait qu'on récupère le ballon à la main. Donc, il y avait toujours des arrêts de jeu, quoi. Interminable. Donc, le jeu plaît aux élèves et au début, ils souhaitent nommer ce jeu le Naismith Ball parce que, après tout, ça vient de Monsieur Naismith. James refuse et c'est le chef de classe qui va proposer de l'appeler Basketball parce que, après tout, c'est un sport avec basket, donc panier, et ball, ballon. Donc, ballon-panier, si tu veux. Voilà. Pourquoi ça s'appelle le basketball. Ce qui est cool aussi, c'est que notre cher Canadien, donc James Naismith, a pu voir de son vivant le sport qu'il a créé devenir un sport olympique. Parce que lors des Jeux olympiques de Berlin en 1936, il est déjà nommé président honoraire de la Fédération internationale de basketball amateur. Et durant les Jeux, il assiste en tant que spectateur à la finale du tournoi de basketball. Et ça, quand même, je pense qu'il y a peu de personnes qui ont pu voir comme une telle réalisation de leur vivant, tu vois. Une telle reconnaissance aussi. Et c'est bien qu'on parle des règles. À la base, il y avait 13 règles. Évidemment, quand on parle du basketball à l'époque et du basket maintenant, il y a beaucoup de choses qui ont changé. Les règles ont évolué. C'est plus dynamique aujourd'hui. Voilà, il n'y a plus besoin de récupérer le ballon à hauteur et d'avoir des arrêts de jeu. Non, on a créé un panier qui permet voilà, le ballon sort directement. Alors, on va parler de quelques règles. Les règles d'antan. Maintenant, elles ont évolué. Déjà, le ballon peut être lancé dans n'importe quelle direction avec 1 ou 2 mains. Ça, c'est toujours le cas, voilà. Le ballon peut être frappé dans n'importe quelle direction avec le plat de la main, d'une ou 2 mains, mais jamais avec le poing. Après tout, ce n'est pas du volley-ball. Chose à noter et qui est différent aujourd'hui, un joueur ne peut pas courir en tenant le ballon. Le joueur doit le

relancé de l'endroit où il le récupère. Une tolérance est accordée à un joueur qui attrape le ballon alors qu'il court à bonne vitesse mais essaye de s'arrêter. Donc quand tu récupères le ballon, tu dois t'arrêter. Et quand tu relances le ballon à l'un de tes coéquipiers, bah, tu peux pas courir, tu restes sur place. C'est un peu frustrant, mais c'était comme ça. Et j'imagine que cette règle-là, elle était là pour justement éviter les contacts, en fait, pour que ça soit moins violent. Voilà. Tu as aussi, c'est interdit de donner des coups d'épaule, de tenir, de pousser, de faire tomber ou de frapper de quelque manière que ce soit un adversaire. La première violation de cette règle compte comme une faute. La seconde exclut le joueur du terrain jusqu'au prochain panier, voire même pour le reste de la partie si vraiment c'est une personne qui abuse un petit peu. Donc, c'est vrai qu'aujourd'hui, comme ça a évolué le basketball, aujourd'hui les contacts sont quand même permis. On peut voir certaines personnes qui se poussent un petit peu au niveau du panier. C'est déjà arrivé. Il y en a qui tombent aussi. C'est déjà arrivé. Tu as aussi d'autres... Ah oui, donc concernant les timings, à l'époque, la durée d'une partie, c'était donc 15 minutes. Donc il y avait demi-temps. Donc 15 minutes, une pause de 5 minutes et encore 15 minutes. Et puis, tu pouvais aussi commettre... des fautes, donc il disait 4 fautes. Si l'une des équipes commet 4 fautes consécutives, un panier sera compté pour les adversaires. Quand il parle de consécutives, ça veut dire 4 fautes pour la même équipe, alors que l'autre équipe n'a pas eu de fautes, tu vois. Donc c'était quelques règles comme ça qui existaient au début quand le basketball a été créé. Évidemment, ça a évolué aujourd'hui et c'est devenu le sport qu'on connaît. Et rappelez-vous quand même que ça a été créé par un Canadien, James Naismith. Petite fierté quand même. Même si oui, ça a été créé sur le sol américain, le sol états-unien, c'est un Canadien. Et ça, on l'oublie pas. On poursuit en musique avec Georges Béliveau. Maintenant, l'émission continue, évidemment, il est 8h33.

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2: Il est presque 8h40 et c'est vrai que le temps avance. Disons que le temps passe vite quand on a du fun, c'est ça la phrase, non? On aura l'occasion de retrouver une découverte musicale, évidemment, aux alentours de 8h45, oui. Et puis, l'occasion aussi de vous dire quelque chose. Vous l'avez peut-être vu ou pas, mais je vous passe l'information. Il y a Maxime Deschamps. Maxime Deschamps, c'est notamment un patineur artistique québécois qui a représenté le Canada lors des Jeux Olympiques, en début d'année. Il a représenté le Canada avec Dana Stelato Dudek. Et Maxime Deschamps a annoncé donc prendre sa retraite. Donc il prend sa retraite de la compétition après plus de 2 décennies dans le sport. Il choisit quand même de continuer à s'impliquer dans le sport en tant qu'entraîneur au club de patinage artistique de Dollard et au club de patinage artistique de la région de Vaudreuil, près de Montréal. On ne sait pas pour sa partenaire Dana Stelato Dudek si elle prendra sa retraite également, sachant qu'elle a aux alentours de 43 ans. Donc elle peut toujours décider de faire de la compétition en trouvant peut-être un autre partenaire. Elle peut décider d'ailleurs de continuer avec un partenaire canadien ou choisir de continuer plutôt avec un partenaire américain, parce que à la base, Dana Stelato Dudek vient des États-Unis. Si c'est ce qu'elle choisit d'ailleurs, Patinage Canada devrait lui accorder une libération. C'est un peu drôle de dire ça comme ça, mais c'est les règles. Voilà, c'est l'Union internationale de patinage qui c'est dans les règles. Voilà, c'est tout. Donc on verra dans les semaines peut-être à venir ou les mois à venir si Dana décide elle aussi de prendre sa retraite ou si elle n'en a pas eu encore assez. Dans tous les cas, on poursuit avec la musique, l'occasion dans quelques minutes de retrouver la grosse équipe. Restez à l'écoute.

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2: Et oui, c'est toujours moi, il est 8h47 et donc l'émission n'est pas encore terminée. L'occasion de faire quand même une découverte musicale avant de se dire au revoir. Et cette découverte-là, en tout cas le son qui est sorti il n'y a pas longtemps, eh bien, c'est un titre que j'ai beaucoup écouté ces derniers jours-là et j'ai beaucoup aimé le clip vidéo. Alors l'artiste s'appelle Lenny. Et sûrement que vous la connaissez, mais si vous la connaissez pas, je vous la présente un petit peu. Lenny, c'est une artiste française. Elle s'est fait connaître en participant à l'émission Star Academy en France et elle avait à peine 18 ans. C'était d'ailleurs la plus jeune de sa saison, la plus jeune de sa promo. Lenny avait finalement été éliminée aux portes des demi-finales, malheureusement. En plus, on note quand même que Lenny n'avait jamais été nominée avant ce Prime. Elle n'avait jamais été nominée. Et ça veut dire quand même qu'elle avait fait un beau parcours. Mais bon, éliminée aux portes des demi-finales, elle a quand même pu faire la tournée qu'il y avait eu après. Elle a lancé sa carrière en septembre 2024 en sortant deux singles, J'ai plus peur et Sans toi. Quelques mois plus tard, d'ailleurs, elle avait aussi participé à l'émission Danse avec les stars, émission donc où elle a pu montrer ses talents de danseuse, parce que oui, elle sait danser, et elle a remporté en plus la 14e saison de Danse avec les stars. Donc, beau parcours quand même. Et depuis, Lenny a pu faire quelques collaborations. Elle a sorti aussi d'autres titres, d'autres singles. Et un peu plus récemment, c'est le titre Antidote qui est sorti. Et c'est quand même fou de se dire que la première fois qu'on l'a vue à la télé, elle avait 18 ans et qu'elle a 21 ans maintenant. En fait, elle a presque grandi avec les gens. Donc, le titre Antidote, c'est le titre que je te propose de découvrir aujourd'hui. D'ailleurs, j'ai beaucoup aimé le clip parce qu'il y a de la danse dans le clip. Et moi, vous savez que la danse, j'adore ça. D'ailleurs, on attend quand même l'album, là, Lenny. C'est pour quand ? Normalement, elle prépare un album et ça devrait justement sortir peut-être cette année, à l'automne, on espère. Voici Antidote.

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2: Il est bientôt 8h55 et évidemment, on se rapproche de la fin de l'émission La Mélodie du Bonheur. Alors, c'est l'occasion de parler aussi des choses que vous allez retrouver au fur et à mesure de la journée. Vous le savez, chaque jour, il y a un programme avec d'ailleurs des duos pour chaque émission, n'est-ce pas? Parce qu'à partir de 10h, on laisse la place à nos étudiants d'été. Donc aujourd'hui, c'est jeudi et on a l'occasion à partir de 10h de retrouver donc Esteban et Ferial. 10h, 11h pour l'émission La Grasse Matinée, donc Esteban et Ferial. Ensuite, pour le midi, 12h, 13h, c'est Entre deux bouchées, l'émission qui parle notamment de nourriture et qui débat. À chaque fois, on a de bons débats dans cette émission. Donc, si vous voulez vous aussi donner votre avis, il faut être là entre 12h et 13h. Et vous avez rendez-vous donc aujourd'hui avec Hélène et Ferial. Et puis, pour cet après-midi, 14h, 15h, l'émission avec Luc et Hélène. D'ailleurs, Hélène m'a prévenu il y a quelques minutes qu'elle allait être un peu en retard au travail. Alors, ça ne va pas du tout déranger les émissions, vous en faites pas. Un peu en retard ce matin parce qu'elle a dû s'occuper d'un problème et qu'elle allait m'expliquer en arrivant. Alors, j'espère vraiment que ça va être croustillant. Hein. J'espère peut-être que j'aurai des choses à vous raconter demain matin. Dans tous les cas, on se donne rendez-vous demain 7h, 9h. Je vous laisse avec de la musique 100% francophone et je vous laisse aussi avec nos étudiants. Belle journée à vous. Profitez quand même un petit peu du soleil parce qu'il y en a aujourd'hui. Et belle journée. Rendez-vous demain. De bonne heure et de bonne humeur.

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3: Voici maintenant vos informations. Microphone Yvon Duguay. Le nouveau député de l'Assemblée législative de la Nouvelle-Écosse a prêté serment. Claude Bourgeois a remporté la nouvelle circonscription de Chéticamp Margaree's Pleasant Bay le mois dernier. Son investiture porte à 43 le nombre de sièges que détient désormais le Parti progressiste conservateur au pouvoir à l'Assemblée législative. M. Bourgeois affirme qu'il défendra l'amélioration des soins de santé et des routes dans sa circonscription du Cap-Breton. Elle est la plus petite province du Canada, mais l'île du Prince-Édouard affiche des statistiques remarquables au point de vue économique. L'Annual Statistical Review, rapport statistique annuel de 2025, confirme que l'île du Prince-Édouard a enregistré la deuxième plus forte croissance économique au Canada l'an dernier. Son produit intérieur brut réel ayant augmenté de 2,8%. Parmi les autres points contenus dans le rapport, on note que l'emploi dans le secteur des biens a augmenté de 3,9% à l'île du Prince-Édouard et que les ventes au détail ont augmenté de 2,2%. De plus, le nombre de nuitées vendues dans les établissements d'hébergement touristique a augmenté de 10,5% en 2025. La police d'Halifax a découvert des restes humains près d'un lac en périphérie de la ville. Le service de police a publié un communiqué hier indiquant que les restes ont été trouvés dans le secteur du lac Long, près du chemin Old Sambro, peu avant 8 heures. Les enquêteurs n'ont pas encore identifié les restes, mais ils affirment qu'il n'y a aucune preuve d'acte criminel. Le service du médecin légiste de la Nouvelle-Écosse a été appelé à déterminer la cause du décès. La ville de Summerside, dans l'ouest de l'île du Prince-Édouard, a investi 1 million de dollars dans un nouveau programme visant à transformer son centre-ville. Le programme GROW soutiendra le réaménagement, la croissance des entreprises et l'amélioration des propriétés. Il vise à encourager l'investissement privé et à dynamiser le centre-ville. On revient sur la nomination du Néerlandais Anko van der Werf, actuellement à la tête de Scandinavian Airlines, au poste de président et directeur général d'Air Canada. Monsieur van der Werf succédera à Michael Rousseau, qui avait annoncé sa retraite en mars dans la foulée d'une controverse sur son manque de maîtrise du français. Le nouveau dirigeant peut s'exprimer en français dans une vidéo publiée hier. Il a souligné l'importance d'une telle compétence.
4: Je suis également conscient de l'importance de servir les Canadiens dans les deux langues officielles. C'est une responsabilité essentielle pour Air Canada et je m'y investirai pleinement dans l'exercice de mes fonctions.
3: Une équipe d'explorateurs dirigée par la Société géographique royale du Canada a publié les premières images de l'épave du Quest, le navire à bord duquel le légendaire explorateur antarctique Sir Ernest Shackleton a trouvé la mort. Ce navire repose au fond de la mer du Labrador, empêtré dans des filets de pêche abandonnés. Les images publiées hier montrent la proue dressée sur le fond marin. Le directeur général de la société et chef de l'expédition, John Geiger, faisait partie d'un petit groupe d'aventuriers qui a visité l'épave mardi à bord d'un submersible, ce qui fait d'eux les premières personnes à voir le Quest depuis son naufrage au large de la côte sud du Labrador en 1962. La mort du célèbre explorateur anglo-irlandais Sir Ernest Shackleton avait marqué la fin de ce que les historiens considéraient comme l'âge héroïque de l'exploration antarctique. Les sports dans quelques instants. Au soccer, après une pause d'une journée au calendrier, on reprend le collier à la Coupe du Monde avec la présentation du premier match de la ronde des quarts de finale entre la France et le Maroc cet après-midi. Au baseball, parmi les matchs interligues au programme, le lanceur Dylan Cease est passé à 3 retraits près de compléter un match sans points ni coup sûr hier après-midi dans une victoire de 10-0 des Blue Jays de Toronto face aux Giants de San Francisco. Elliot Ramos a mis fin au rêve du droitier des Blue Jays en cognant un solide simple au champ-centre à titre de premier frappeur de la 9e manche. En 8 manches complètes de travail, Seas a accordé 3 buts sur balle et amassé 11 retraits sur des prises. 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
1: Du côté d'Halifax. Pour la journée d'aujourd'hui, on annonce un temps plutôt dégagé, tôt dans la matinée, avec les nappes de brouillard qui se retireront vers la côte. Du vent à 20 km/h en mi-journée, avec un maximum à 30 degrés, sauf 20 dans certains secteurs le long de la côte. Il y a un ressenti qui pourra monter jusqu'à 35 degrés. Pour demain, vendredi, le temps sera généralement nuageux le matin. On annonce également de possibles averses pour demain. On devra avoir une belle fin de semaine avec une alternance de soleil et de nuages. 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
4: Voici maintenant vos informations. Microphone Yvon Duguay. Le nouveau député de l'Assemblée législative de la Nouvelle-Écosse a prêté serment. Claude Bourgeois a remporté la nouvelle circonscription de Chéticamp-Margaries-Pleasant-Bay le mois dernier. Son investiture porte à 43 le nombre de sièges que détient désormais le Parti progressiste conservateur au pouvoir à l'Assemblée législative. M. Bourgeois affirme qu'il défendra l'amélioration des soins de santé et des routes dans sa circonscription du Cap-Breton. Elle est la plus petite province du Canada, mais l'île du Prince-Édouard affiche des statistiques remarquables au point de vue économique. L'Annual Statistical Review, rapport statistique annuel de 2025, confirme que l'île du Prince-Édouard a enregistré la deuxième plus forte croissance économique au Canada l'an dernier. Son produit intérieur brut réel ayant augmenté de 2,8%. Parmi les autres points contenus dans le rapport, on note que l'emploi dans le secteur des biens a augmenté de 3,9% à l'île du Prince-Édouard et que les ventes au détail ont augmenté de 2,2%. De plus, le nombre de nuitées vendues dans les établissements d'hébergement touristique a augmenté de 10,5% en 2025. La police d'Halifax a découvert des restes humains près d'un lac en périphérie de la ville. Le service de police a publié un communiqué hier indiquant que les restes ont été trouvés dans le secteur du lac Long, près du chemin Old Sambro, peu avant 8 heures. Les enquêteurs n'ont pas encore identifié les restes, mais ils affirment qu'il n'y a aucune preuve d'acte criminel. Le service du médecin légiste de la Nouvelle-Écosse a été appelé à déterminer la cause du décès. La ville de Summerside, dans l'ouest de l'île du Prince-Édouard, investit 1 million de dollars dans un nouveau programme visant à transformer son centre-ville. Le programme GROW soutiendra le réaménagement, la croissance des entreprises et l'amélioration des propriétés. Il vise à encourager l'investissement privé et à dynamiser le centre-ville. On revient sur la nomination du Néerlandais Anko van der Werf, actuellement à la tête de Scandinavian Airlines, au poste de président et directeur général d'Air Canada. Monsieur van der Werf succédera à Michael Rousseau, qui avait annoncé sa retraite en mars dans la foulée d'une controverse sur son manque de maîtrise du français. Le nouveau dirigeant peut s'exprimer en français. Dans une vidéo publiée hier, il a souligné l'importance d'une telle compétence.
5: Je suis également conscient de l'importance de servir les Canadiens dans les deux langues officielles. C'est une responsabilité essentielle pour Air Canada et je m'y investirai pleinement dans l'exercice de mes fonctions.
4: Une équipe d'explorateurs dirigée par la Société géographique royale du Canada a publié les premières images de l'épave du Quest, le navire à bord duquel le légendaire explorateur antarctique Sir Ernest Shackleton a trouvé la mort. Ce navire repose au fond de la mer du Labrador, empêtré dans des filets de pêche abandonnés. Les images publiées hier montrent la proue dressée sur le fond marin. Le directeur général de la société et chef de l'expédition, John Geiger, faisait partie d'un petit groupe d'aventuriers qui a visité l'épave mardi à bord d'un submersible, ce qui fait d'eux les premières personnes à voir le Quest depuis son naufrage au large de la côte sud du Labrador en 1962. La mort du célèbre explorateur anglo-irlandais Sir Ernest Shackleton avait marqué la fin de ce que les historiens considéraient comme l'âge héroïque de l'exploration antarctique. Les sports dans quelques instants. Au soccer, après une pause d'une journée au calendrier, on reprend le collier à la Coupe du Monde avec la présentation du premier match de la ronde des quarts de finale entre la France et le Maroc cet après-midi. Au baseball, parmi les matchs interligues au programme, le lanceur Dylan Cease est passé à 3 retraits près de compléter un match sans points ni coup sûr hier après-midi dans une victoire de 10-0 des Blue Jays de Toronto face aux Giants de San Francisco. Elliot Ramos a mis fin au rêve du droitier des Blue Jays en cognant un solide simple au champ-centre à titre de premier frappeur de la 9e manche. En 8 manches complètes de travail, Cease a accordé 3 buts sur balle et amassé 11 retraits sur des prises. 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
6: Pour Halifax, cet après-midi, ce sera un ciel généralement ensoleillé, des températures maximales de 30 degrés avec un facteur humidité.

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3: Bonjour, c'est Esteban et Ferial. Et puis c'est nouvelle édition, nouvel épisode plutôt de la grasse matinée. Je sais que vous nous avez manqué parce que nous sommes le meilleur duo de cette radio, n'est-ce pas?
4: Oui, I would say.
3: On va retirer des ennuis. Bref, j'espère que vous avez passé une bonne nuit. Vous êtes bien réveillés.
4: Oui.
3: Vous êtes sûrement en train de prendre le petit déjeuner ou sûrement même déjà au travail pour certains. Je vous propose qu'on commence ça tout de suite avec l'actu footballistique. Donc, yeah. Malheureusement, il n'y a pas eu de match hier. Du coup, je me suis ennuyé hier soir.
4: Parce qu'il n'y avait pas de match, j'ai comme fall dans le rabbit hole de comme le jeu entre l'Argentine puis l'Égypte, puis tout le comme controversy. So, c'était tout ce que je regardais hier soir, puis c'était un peu heated.
3: Ah oui, est-ce que tu as vu, ça aussi c'est pour tout le monde, pour ceux qui nous écoutent, l'Argentine, en fait, il y a le FBI qui est en train de s'impliquer là-dedans. Pour voir tout ça.
4: Pour voir où est-ce que leur argent s'en va.
3: Ouais. Parce qu'il y a beaucoup de suspicions. C'est la même chose avec la FIFA qui va aussi avoir des petits problèmes. Mais on va voir ça une fois qu'ils ont trouvé des preuves. Oui. Tout ça. Donc ça va être plus intéressant. Oui. Bref, on va éviter de parler trop polémique. Et on va parler des matchs qu'il y a pour cette fin de semaine et aujourd'hui. Donc aujourd'hui, demain, samedi, on a des beaux matchs quand même. Ce soir, il y a quel pays contre quel pays?
4: France contre le Maroc.
3: Et oui, ça va être drôle. C'est très bien que si la France gagne ce soir, tu vas avoir des messages de ma part.
4: Si le Maroc gagne... Ok, on doit faire... Après qu'on finit notre intervention, on doit faire un bet. Parce que I'm actually... ready to do something. Ok, anyways. Yeah. Je pense pas que... J'ai pas des doutes. On a une chance. On joue bien. C'est juste... Je sais pas. Parce qu'on a vu avec l'autre match, avec l'Égypte puis l'Argentine, on pensait tous que l'Argentine allait gagner. Puis ils ont gagné. Mais ça leur a pris 80 minutes avant d'avoir 3 buts. So, l'Égypte aurait gagné. Ils étaient 2-0, mais il y avait des choses qui se sont passées. Anyways, on a une chance. Il y a une chance. Mais on a aussi vu après. Que les arbitres sont tous du même pays. So,
3: Argentine, et on sait très bien ce qui se passe entre les Argentins et la France en ce moment. En fait, c'est depuis 2022, donc ça va être un match qui sera difficile à regarder pour moi, on va dire ça comme ça.
4: Yeah.
3: Ça va être très chaud, donc on va voir ce que ça va nous réserver ce soir. Mais donc ce soir, il y a France-Maroc. Ça va être un match plutôt assez drôle. Et même que du coup, on pourra, demain matin, ça va être drôle parce qu'on va pouvoir se donner un défi. Et du coup, le défi, tu le feras demain matin. Ça va être drôle.
4: C'est ça que je disais.
3: J'en ai déjà un pour toi.
4: Oh, ok.
3: Anyways, je vais te le dire à la fin.
4: Oui. Il y a un jeu demain. Qui joue demain? C'est l'Espagne puis le Belgique, n'est-ce pas?
3: Yep, Espagne-Belgique demain 16h.
4: Tu sais quoi?
3: Moi, je pense l'Espagne.
4: Je dois dire, oui, il y a beaucoup de gens qui disent l'Espagne, mais je dois dire que le Belgique a une très grande chance, une très bonne chance à gagner. Ils ont joué contre, c'était qui? Ils ont joué contre les États-Unis. 4-0. Ça, c'était étonnant parce que pendant toute la Coupe du Monde, ils n'étaient pas terribles, mais ils n'étaient pas si, powerful. Ils nous ont pas comme montré qu'ils sont capables de jouer à ce niveau. Et là, quand ils ont joué contre les États, ils nous ont montré. So, ça se peut qu'ils gagnent. Je sais pas,
3: Moi, j'espère qu'ils gagnent aussi parce que France-Belgique, on connaît les classiques. Donc, France-Belgique, on sait tous que la France va gagner. Et j'ai pas envie d'avoir un France-Espagne parce que là, ça va être très compliqué. Donc j'espère que la Belgique gagne, mais après je sais que l'Espagne a plus de chances de gagner que la Belgique. Parce que si on regarde les statistiques, il y a quand même 59% de chances pour l'Espagne, 23% de chances pour les prolongations et 18% de chances pour la Belgique. Donc ça va être très compliqué.
4: Oui, il y a. Mais tu sais quoi, les chances pour le Maroc et la France sont plus, là, sont plus pires que ça. So,
3: ah oui, non, j'ai vu.
4: Tu sais quoi, ils ont une chance. Ils ont une chance. Je dis pas qu'ils vont gagner, but you never know. Yeah.
3: Bah écoute, les probabilités de victoire, ça dit que le Maroc a 16% de chance.
4: Je sais,
3: la France,
4: je sais,
3: on a 61 et 23% de chance que ça en prolongation. Du coup, ça va être drôle. Ça va être très drôle. Sinon, samedi, il y a deux matchs par contre.
4: Oui, je suis excitée pour le match de samedi.
3: Norvège-Angleterre.
4: Norvège, oui. Oui.
3: Ça va être beau.
4: Tout de suite, mon téléphone est juste plein de Haaland et Bellingham. Comme leur bromance. Et je suis tellement excitée. Mais aussi, je suis comme triste parce que, like, oh, je sais pas pourquoi eux, ils doivent jouer contre les uns les autres si ils sont, like, si close. Anyways, ça, c'est mon.
3: Ce sont les matchs.
4: Mon opinion.
3: Sinon, il y a aussi Argentine-Suisse. Argentine-Suisse aussi, ça va être.
4: Qui va gagner.
3: Voilà. C'est toujours les mêmes. Mais bon.
4: Yeah.
3: On va se laisser en musique. Et tiens, vu qu'il y a un match de l'équipe de France ce soir, on va se laisser avec une musique française qui s'appelle Alors on danse par Stromae, musique très connue. Donc on va se voir juste après cette musique. Et oui.

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2: J'ai dit une bêtise.
3: Oui.
2: Une petite bêtise.
3: T'as dit une bêtise. Ouais. Oui.
2: J'ai dit une. Ouais. Alors, je suis désolé au peuple belge, ceux qui nous écoutent. je me suis un petit peu trompé avec Stromae. Et en fait, j'ai dit qu'il était français, alors que non, il est belge. Du coup, ça bat avec le match de demain, quoi. Pas avec le match d'aujourd'hui. Bref. Aïe, aïe, aïe. C'est le café. C'est le café qui m'a pas encore assez bien réveillé. Oui. Mais justement, parlant de café. Toi, tu mets quoi en tant que café?
3: Ok. Ok. Je suis compliqué avec mon café parce que je suis picky de comment mon café il est fait. Puis je le fais à la maison. Je vais run down les étapes, step by step, pour faire le parfait café. Désolé, les mots ne sortent pas de bonne façon. Anyways, le parfait café de mon... whatever. Bref. J'ai un espresso machine. Je suis huge fan. J'utilise les capsules. Puis je brew le café normalement. Avant, j'utilisais le, Columbia. Mais on a récemment acheté du café qui va avec du lait d'avoine. Et je bois du lait d'avoine parce que je ne peux pas process le lactose. So, j'avais besoin d'acheter du lait d'avoine. J'utilise ce café, je lait d'avoine, and then sucre, but not a lot, une cuillère.
2: Écoute, tu vois, il y a Hélène tout de suite, elle va te juger en te disant que elle aime pas le lait d'avoine. Donc voilà. Après, je suis d'accord avec elle, le lait d'avoine c'est dégueulasse. Bref.
3: Non, guys, je peux pas boire du lait. So j'ai you gotta do with what you have.
2: Ouais,
3: j'ai pas d'option.
2: Ouais. Mais après,
3: je vais
2: dans mon café,
3: pas boire de lait
2: café,
3: de noix.
2: Je préfère mettre de la crème que du lait.
3: Oh, ok.
2: La crème, c'est mieux. Dans un café, c'est mieux que du lait.
3: Yeah, but je ne serai pas.
2: Le lait sans lactose,
3: je bois pas. Yeah, but le lait sans lactose est sucré. Et comme ça taste weird.
2: Si t'aimes bien le lait d'avoine, t'aimes bien le lait d'avoine, mais après, j'ai goûté une fois et j'étais pas satisfait. J'ai pas du tout.
3: Il faut pas le boire tout seul. Il faut pas le boire tout seul.
2: C'est sûr, mais il faut quand même goûter tout seul aussi pour savoir un peu c'est quoi le goût, même tout seul. Moi, c'est un truc que je fais toujours et puis c'est dégueulasse. Donc, si je peux vous faire une petite recommandation.
3: Ok, hold on, guys. Hold on. Wow. Do not yuck people yum. Il ne faut pas dire des choses comme ça, guys. Listen, j'essaie de mon mieux avec ce que j'ai. Je n'ai pas le choix, right? Je ne vais pas boire du lait de noix. C'est gross. Et sans lactose milk, gross. Non, lait d'avoine. J'ai besoin de quelqu'un de me back me up. Je me sens toute seule tout de suite. Guys, please.
2: On va pouvoir continuer ce petit débat après une petite courte pause publicité. Et puis, on va donc se voir juste après, dans quelques minutes.

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2: C'est la grasse matinée. Et oui.
3: Right.
2: Et okay. Du coup, c'est juste un petit truc que j'ai pas mentionné tout à l'heure, mais en ce moment, je suis en train de porter un maillot de l'équipe de France parce que je suis un vrai supporter. Et voilà, c'est tout. Bref, on va continuer avec le débat.
3: Non, je peux pas continuer parce que je suis toute seule. Il y a personne sur mon côté, that's the thing. J'aurais continué s'il y avait quelqu'un avec moi, mais tout de suite, c'est 1v2. Il y a personne. Oh. Okay,
2: est-ce que tu aimes le goût ou c'est seulement tu bois seulement ça parce que tu peux pas boire du vrai lait? Est-ce que c'est la seule raison ou c'est parce que tu peux simplement pas
3: Je pourrais boire du lait sans lactose et tout ça. Je n'aime pas le goût de lait sans lactose. C'est comme trop watery et il y a pas de, c'est comme sucré genre. So je ne l'aime pas. Le lait de noix est aussi trop comme watery, so aussi, je vais pas le boire. Il y a pas beaucoup de lait de blé, de lait d'avoine, sorry, pas de blé. Le lait d'avoine is like okay, mais il y a des marques, comme il y a un brand spécifique, j'achète seulement Earth Owned pour les gens qui m'écoutent et qui sentent mon distress. Je bois seulement une compagnie de lait d'avoine. Je bois pas toutes les compagnies. Aussi, c'est pas terrible. You just have to get used to it. Genre, il faut que tu t'habitues, puis là, tu vas l'aimer. Parce qu'avant, c'était aussi, like, whatever, gross. Mais maintenant, c'est fine. Like, c'est pas si terrible.

0: Le pire, c'est que je sais que je ne suis pas le seul qui aime ça. Et puis, je vais même demander à Vincent. Est-ce que toi, tu aimes bien le lait de celui-là? Ouais, les noix de...
1: Oh.
0: Cadon. Ah, il arrive.
1: C'était pas prévu que je me joigne. On m'a demandé, donc.
0: On l'a sollicité.
1: Rappelle-moi la question, vite fait.
0: Est-ce que tu aimes bien le lait de... Moi, je dis toujours le terme en anglais, le macadamia, là.
1: Les noix de macadam, j'ai jamais essayé. Moi, en fait, j'ai essayé plusieurs laits végétaux comme ça. J'ai eu du lait de riz. Mm-hmm. Je dirais que c'était mon préféré parce que c'était le goût le plus neutre puis il était peut-être un peu sucré. J'ai essayé les noix de cajou.
0: Okay.
1: Le lait de noix de coco aussi. Le lait d'avoine. Le lait d'avoine, je l'ai bien aimé pour la cuisine.
0: Le lait d'avoine?
2: Guys!
1: Ouais, c'est très onctueux.
0: Attention, là, elle n'est pas contente.
2: Ouais, non, je suis contente. Mais sans dans my side, un peu.
1: Non, j'ai essayé des laits végétaux, mais là, je dois vous dire que pour l'instant, ben, c'était. De ce temps-là, c'est plus. Oh mon Dieu, c'est pas reluisant. C'est du lait en poudre que j'utilise.
0: Aïe.
2: Ew,
1: du lait écrémé instantané. Sorry. Ah non, mais en fait, écoutez bien les avantages. Ça peut faire jusqu'à 10 litres de lait. C'est bon jusqu'en 2027. Fait que ça expire pas dans 3 semaines.
0: Mm-hmm.
1: Puis, je peux faire. Puis ça coûte genre 10$. Ce qui est à peu près le coût d'un 4 litres.
0: Ce que pour
1: fait que ça coche appels. Plusieurs cases, puis en vrai, quand tu l'utilises dans des recettes pour des sauces ou quoi que ce soit, tu vois pas la différence.
0: Hmm.
1: Fait que bon.
0: Mais après, okay. C'est pas le genre de lait que tu vas utiliser pour boire.
1: C'est inusité, je vous le conviens, puis ça m'empêche pas d'acheter du lait, du vrai lait de temps en temps.
0: Mm-hmm.
1: Mais voilà. Hmm. Pour la convivialité du truc, puis aussi, ben, ça se déplace partout, t'as pas besoin de mettre ça dans le frigo, autre avantage. Ben, voilà.
0: Ouais, c'est vrai que c'est pratique.
1: C'est pratique. Après, j'aime après... ça quand c'est pratique, moi.
0: Ouais, non, c'est sûr que quand c'est pratique, c'est toujours un petit avantage en plus. Mais moi, tu vois, personnellement, moi, je suis pas intolérant au lactose, mais le lait normal, j'arrive pas à le boire simplement parce qu'il y a des choses que les vaches mangent et ça change leur lait. Et donc, moi, c'est le lait de vache qui est transformé que j'arrive pas à boire parce que ça me donne mal au ventre et ça me... Mmh. Voilà, je vais pas aller en détail. Mais
1: Non, moi j'ai de la misère avec la lactose aussi, puis c'est vrai que les végétaux ont eu cet avantage-là.
0: Ouais.
1: Puis pour moi qui aime les fromages, hein, les équipes à l'interne le savent bien, mais plusieurs des fromages que j'apporte sont sans lactose.
0: Yep. Donc, est-ce que celui qu'on a mangé ce matin aussi était sans lactose?
1: Oui.
0: Ah, bon, tiens, je savais même pas. Je savais même pas ça.
1: Yeah. Ouais, c'est pour ça, parce que sinon tu me l'aurais fait savoir hier après-midi, parce qu'on en a mangé un hier matin aussi.
0: Ah, c'est.
1: Mais voilà. On est bien nourris à Miramichi. Hein.
0: Eh oui, on mange du fromage.
2: Right.
0: On mange du fromage, on boit du vrai. Pas du vrai lait. Ouais, moi, je bois pas vraiment du lait, mais.
1: Puis on se fait des crêpes le matin hein, pour l'estampille. Puis là, ça termine demain. Demain, c'est ta dernière journée avec des crêpes le matin.
0: Oh non!
1: J'exclus pas d'en faire plus tard, mais pour l'instant, le truc régulier à chaque matin, ça termine demain.
0: Ok.
2: Oh.
1: Bah, moins voilà. Que tu viennes me voir samedi, hein, c'est comme tu veux.
0: Samedi? Bah écoute, peut-être. Après samedi, je suis occupé.
1: Ah bon, bah, ouais. Tant pis pour toi.
0: Ah. Dommage. Bah, je vais faire des crêpes tout seul. Voilà. Si j'arrive à les faire sans les cramer. Bref, on va se laisser en musique avec Next par Laurence Nerbonne. Et puis on va se voir juste après.

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1: Nous revoilà. Nous revoilà encore une fois. Vincent m'a convaincu d'essayer d'acheter du lait en poudre. Donc, c'est pratique pour l'université. Bah écoute, ça a ses avantages. Ça a ses avantages.
2: Ok.
1: C'est ça. Il vient me dire à l'instant que au moins j'essaye et si j'aime pas, bah je peux juste pas en racheter. Voilà. C'est simple,
2: right.
1: Simple comme ça.
2: Ok. Ouais. Awesome.
1: Bref, on va changer un petit peu de sujet. Parce que je pense que c'est un petit peu dérapé. De base, on parlait de ce qu'on pouvait mettre dans notre café. Moi, je mets de la crème et du sucre. Et parfois, il y a un petit sirop qu'on a à la maison. Tu mets genre deux sirops,
2: les saveurs.
1: Caramel. Ouais.
2: Tu peux les acheter comme Winners?
1: Bah non, on les commande.
2: Oh.
1: Donc, fancy. On en prend différentes. Bon truc là, on a notre coco, on a caramel pour l'instant sur les deux qu'on a, mais souvent on commande aussi avec les petites capsules avec différentes saveurs là, et donc parfois on a des offres avec différentes saveurs pour différentes saisons. Donc c'est plutôt bien. C'est pain d'épices et ça c'est bon. Bref, on va parler un petit peu de films et séries.
2: Right.
1: Toi, tu regardes quoi ces temps-ci?
2: Je regardais Love Island. J'ai arrêté juste parce que les spoilers étaient un peu crazy sur TikTok. Je sais déjà qu'est-ce qui se passe. Mais pour ceux qui ne savent pas, hier, il n'y avait pas d'épisode de Love Island parce que les mercredis, il n'y en a pas. Je pense que les mercredis, ils sont en train de filmer comme After Sun. Ça, c'est comme une autre série de la même compagnie avec les mêmes gens. C'est juste comme des interviews de toutes les gens qui ont été dumped from the island, qui sont plus sur l'île. So, je dirais que Love Island, c'est ce que je regarde. Mais, autre chose que je regarde, parce que je suis vraiment, big fan de reality TV, puis, des dramas, ils sont drôles. Je regarde à Dance Moms. C'est actually funny. Dance Moms, je sais pas si tu sais c'est quoi Dance Moms, mais c'est genre comme une série. C'est une série avec comme, je sais pas, comme 10 filles. Puis là, il y a toutes les mères. Et là, il y a Abby Lee Miller, best woman alive. Elle est comme un dance teacher. Et il y a comme son helper ou whatever. Puis ils vont à des compétitions de danse chaque fin de semaine. So, ils doivent comme pratiquer leur danse. Mais toutes les mères sont toujours en train de se chicaner et s'ostiner à cause qu'une fille a un solo. Et la mienne, c'est juste a bunch of whatever. Et Abby Lee Miller est toujours en train de crier après les enfants. Et c'est aussi, elle crie aussi à les autres équipes qui sont aux compétitions, et elle fait des chicanes. C'est juste funny, parce qu'ils sont toujours en train de chicaner. Ça, c'est ce que j'aime. Yeah, c'est juste reality TV. Anyways,
1: Dance Moms. Toi, t'aimes bien les trucs de drama, toi?
2: C'est drôle. It's funny. C'est drôle, guys.
1: Après, on avait une équivalence quand même en France, et là, je pense que tous les Français qui nous écoutent en ce moment, vous connaissez probablement Koh-Lanta. Et puis ça, c'est une émission, en gros, ça se passe vraiment sur une île. Et en fait, tu as des activités, tu as des sortes de missions, tout ça. Et puis tu peux, donc c'est divisé en deux groupes de personnes. Et souvent, ce que ça va faire des alliances, parce qu'en fait, au bout d'un certain moment dans l'émission, ils se divisent tous, donc ils sont tous chacun pour soi. Et donc après ça, ils doivent voter des personnes pour l'équipe de l'île. En fait, c'est le dernier qui reste sur l'île qui gagne. Je pense qu'il y a un truc similaire aux US, mais pour ça je me rappelle plus du nom aux États-Unis, mais c'est vraiment ça je pense c'est un truc que t'aimerais bien parce que c'est du drama et c'est beaucoup de drama, énormément de drama, et parfois donc on a dû arrêter parce que nous c'était trop de drama justement, mais si toi t'aimes bien ça, je te recommanderais ça.
2: Je regarde seulement les drames tout de suite parce que c'est it's what's out. Il y a comme rien qui est actually good que j'ai pas déjà regardé. Parce que je suis comme toujours en train de regarder whatever sur Netflix. So tout de suite, la seule chose que je peux regarder est Love Island. Parce que c'est la seule chose qui est comme out tout de suite. Il y a pas de quoi. Je regarde aussi The Office tout de suite. Je l'ai déjà regardé comme 3 fois. Mais je l'ai recommencé récemment. So.
1: Moi, j'ai jamais. On a regardé quelques épisodes et puis après ça, on avait arrêté The Office. Mais moi, je regarde juste les clips et les clips sont drôles. Les trucs sur TikTok, parfois, tu regardes et puis je trouve ça drôle.
2: Yeah.
1: Donc.
2: Yeah.
1: Mais moi, c'est okay. Vraiment. Moi, je regarde pas grand chose non plus. Je regarde plus les matchs de la Coupe du Monde. Moi, c'est vraiment ça que je regarde ces temps-ci.
2: Yeah. Sinon,
1: je pensais aller regarder. Ouais, je voulais, mais je sais pas s'il le diffuse encore, le film du Mandalorian là, qui est sorti de Star Wars. Mm. Ça, c'était
2: sorti le mois dernier.
1: Je pense que c'est sorti en mai. Mais ça avait l'air sympa. J'ai juste jamais été regardé parce que Mandalorian, c'est une de mes séries préférées. Parce que c'est une série que j'avais regardée quand j'étais un peu plus jeune, là, début d'adolescence, même peut-être un peu avant. Mm. Et c'était. Moi, c'est vraiment quelque chose que j'ai beaucoup. J'ai même des Lego. J'ai même le Lego avec le gros vaisseau. Donc, je l'ai encore. Il est encore tout construit et tout. Il est posé sur mon chevet ou dans une boîte. Je sais plus. Mm-hmm. Bref. On va se laisser en musique. On va reparler un peu de films et séries après. Cette fois-ci, on va parler des choses qu'on va pouvoir voir bientôt dans nos cinémas. Dans nos cinémas, parce que Meilleur Méchant n'en a plus. Mais bon, on se revoit juste après.

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3: On va se laisser maintenant avec une petite pause publicité. On va après reparler donc de films et séries avec Ferial. Donc restez connectés, on sera là dans quelques minutes.
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3: De revoilà pour continuer à parler de films et séries. Mais là, on va parler plutôt de films qui nous attendent. Tu disais qu'il y avait un film qui sortait vendredi.
5: Oui, guys. Moana live action sort ce vendredi. Je suis très excitée. Je vais aller le voir. Je sais qu'à l'âge de 17 ans, peut-être, je ne devrais pas être si excitée pour des films de princesses. Mais moi puis mon ami, on était tellement hype quand on a vu que le film allait sortir. So, on y va demain soir. On va au cinéma. Puis là, après, on a d'autres plans pour la soirée. Yeah. Et j'ai aussi vu que The Rock joue Maui. Ça, c'était vraiment cool. So.
3: Ah oui, ça aussi, j'ai vu ça. Yeah. Mais je pense que ça va être plutôt drôle. Moi, je pense pas que je vais regarder. Peut-être que je vais regarder quand ça va sortir sur d'autres plateformes. Sûrement sur Disney+. Là, je vais peut-être voir si je vais regarder. Mm. Sinon, je vais juste voir les clips sur TikTok pour tout spoil. Donc... Bref, sinon, il y a d'autres films qui sortent. On en a parlé hier un petit peu du 31 juillet. Il y a Spider-Man Brand New Day qui sort à la fin du mois. Et donc, ça, c'est un film. Moi, par contre, je suis vraiment excité d'aller regarder.
5: Mm-hmm.
3: Sinon, dans exactement 8 jours, il y a le film de L'Odyssée qui va sortir. Et puis, donc, ça, c'est un film qui a été réalisé par Christopher Nolan. Il y a eu beaucoup de polémiques avec ce film-là, malheureusement, mais ça reste quand même que c'est un film qui est très attendu par beaucoup de personnes. Donc, ça va être plutôt intéressant. J'ai parlé déjà un petit peu du casting hier, mais il y a des gens comme Travis Scott dedans, Tom Holland, Zendaya, Matt Damon qui va être dedans, c'est Elliot Page. Donc, il y a beaucoup de grands noms qu'on va retrouver à l'affiche. Oui. Et donc, ça va être un film qui est basé de base sur... le livre de l'Homère. Donc, Homère, pour ceux qui connaissent, c'est tout ce qui est sur la mythologie. Et donc, voilà, on va pouvoir maintenant se laisser avec Étienne Fletcher, avec sa musique intitulée « À quoi on joue ?»

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1: Yeah.
2: Voilà.
1: Ok. Oui, on est ici. On est de retour. Je me suis fait dire que Esteban avait quelque chose à partager.
2: Et oui, c'est encore en lien avec la Coupe du Monde. Je sais que je tourne en rond avec cette Coupe du Monde.
1: Yeah.
2: Bah écoute, c'est intéressant. Alors, j'ai vu un truc. C'était, pour ceux qui connaissent, Gilberto Mora, un joueur mexicain. Et en fait, il a 17 ans. Donc, il est plus jeune que moi. Et puis, il fait du foot. Et puis, voilà. On va pas continuer là-dessus. Mais voilà. Il a gradué hier. Et donc, il a eu son diplôme. Et donc, je trouvais ça quand même fou.
1: Cute.
2: Que tu viens de sortir de la Coupe du Monde et tu viens de graduer juste après. Pour moi, ça n'a pas trop de sens. Mais voilà, il y a des gens, y a des gens comme ça. Lamine Yamal, je sais que c'est un film aussi. Mais voilà,
1: oui.
2: Lui, j'aime pas trop parler de lui. Donc... Okay. Avec ça, c'était avec le FC Barcelone. Bref, je te laisse la parole.
1: Bref, OK. On va faire la même chose qu'hier. On avait fait ceci ou cela, le this or that. J'ai un pour toi, Esteban. Biscuit ou brownies?
2: Oula. Attends. Parce que ceux qui me connaissent...
1: Et les gens qui nous écoutent, feel free de répondre.
2: Alors, en plus, j'ai des biscuits sur la table à côté. Donc, je ne suis même pas en train de mentir. J'ai vraiment des biscuits à côté. Je vais dire biscuit. Et en vrai, c'est parce qu'il y a toute une histoire derrière. Alors, pour ceux qui connaissent. Alors, en fait, au Carrefour, chaque fois, ils mettent parfois des biscuits et tout. Et parfois, ils mettent en réduction quand il y en a beaucoup. Et donc, quand il y en a beaucoup, ils vont les mettre en réduction. Ils font des grosses barquettes parfois. Et donc, souvent, tu prends juste une barquette de biscuits comme ça. Et donc, moi, en fait, je pense chaque semaine, j'en avais toujours un. J'avais toujours une grosse barquette et il y en avait genre, je pense, une dizaine dedans. Et puis, c'était à chaque fois qu'il y en avait, je les prenais. Et donc, pour moi, à chaque fois, les personnes disaient Esteban, ils pensaient tout de suite à foot et biscuits. C'était deux trucs auxquels ils pensaient. Donc, je vais dire biscuits simplement parce que ça me correspond. Et les biscuits, c'est délicieux. Donc, mais après, les brownies, c'est bon aussi, mais... Voilà, oui. Je suis team biscuit.
1: Je suis avec toi avec biscuit. Il n'y a pas d'histoire comme le tien. Mais j'aime plus les biscuits que les brownies, personnellement.
2: Pourquoi?
1: OK. I don't know. Les brownies sont good, but les biscuits, tu peux avoir comme... T'as une variété, you know? Tu peux avoir comme... chocolat, vanille. Genre, il y a comme de la variété. Brownies, c'est juste chocolat. Il y a comme pas de variété.
2: C'est sûr. Bah après, brownies, tu peux manger ça différemment. Moi, tu vois, quand
1: tu peux faire
2: dans
1: la même chose avec des biscuits,
2: ça,
1: though.
2: Brownies.
1: Tu peux faire la même chose avec des biscuits, genre.
2: C'est vrai.
1: Biscuits.
2: C'est vrai parce que je suis en train de dire que les biscuits, c'était meilleur, mais je suis en train de défendre les brownies. Bref.
1: Yeah, c'est ce que j'allais dire. Oui, OK. Ceci, c'est très important. Il y a une seule bonne réponse. Chocolat ou vanille?
2: Chocolat. Hélène, je sais que tu nous écoutes. Et je sais très bien que voilà.
1: Mauvaise réponse.
2: Le chocolat c'est mieux.
1: Non, et puis, non.
2: J'ai pensé tout de suite à Hélène parce qu'hier, on en a parlé. Voilà, elle est en train de dire... avec un S au milieu à la place parce qu'elle s'est trompée. Merci, oui. Mais oui, donc voilà. Pourquoi vanille? Parce que Hélène m'a donné
1: une
2: réponse.
1: Parce que vanille est meilleure. Hélène a dit la même réponse.
2: Elle a dit
1: vanille, great minds think alike. Yeah. Vanille est meilleure que chocolat.
2: Après, je suis sûr que...
1: bon, mais... Like vanilla classic.
2: Je suis sûr que le reste de l'équipe est d'accord avec moi quand même. Je suis sûr que le reste de l'équipe, il y a au moins une personne qui préfère le chocolat, n'est-ce pas? Je suis sûr qu'il y a au moins une personne qui nous écoute, au moins, qui préfère le chocolat à la vanille. Et moi, je changerai jamais d'avis. Le seul endroit où la vanille est meilleure que le chocolat, c'est la crème glacée. Mais même à ça, la crème glacée à la vanille, c'est mieux que la crème glacée au chocolat. Mais tu as toujours, tu veux mettre un sirop au chocolat par-dessus. Donc le chocolat, c'est mieux que la vanille.
1: Sirop, ok, sirop au chocolat comme le Hershey stuff, je le déteste. Je le mettrais seulement dans mon lait. Quand j'étais petite, je le mettais dans du vrai lait parce que je n'étais pas lactose à l'époque. Mais j'utilise pas du sirop de chocolat sur ma crème glacée. C'est juste like gross. C'est pas du vrai chocolat.
2: Alors ça, par contre, Hélène, elle est pas d'accord, j'en suis sûr. Parce que hier, on en avait parlé. J'avais dit la même chose à propos de la crème glacée. Et elle m'avait dit que, ouais, avec du sirop au chocolat, c'est bon. Après, là pour le coup, c'est toi, t'es seule.
1: Ah bah, oh tiens, oui, là, hey, voilà. Hélène.
2: Comment ça va, Hélène?
3: Ça va bien, je voulais m'incruster parce que là, mon nom a été nommé trop fois. La vanille est meilleure, voilà, merci. Donc on a fait le débat hier.
1: Ok, well then, bah, écoute. On fait un autre.
2: Yep.
1: Parce que Hélène est toujours là.
3: Oui, je suis là.
1: Oh yeah, ok. Je suis comme, ok. Awesome.
2: On va faire un dernier.
1: Ok. Oui. Ok.
3: Oh,
1: attends.
3: Je le fais avec vous? All right.
1: Si tu veux, yep. Yeah. Go crazy. Ok.
3: Yes.
1: Ok. Pasta ou du riz? Des pâtes ou du riz?
3: Ça dépend de la recette.
2: Le riz.
1: Oh.
2: Non, en vrai, des pâtes, parce que les pâtes, tu peux manger plus de, faire plus de recettes avec.
1: C'est ce que j'allais dire. Pâtes sont mieux. Genre, ok, tu peux pas, like, you can't overthink. Tu peux pas trop penser sur ceci. Ça doit être juste, like, riz ou pâtes, un ou l'autre. Tu peux pas dire comme, oh, variation, like, non. Parce que là, on complique les choses. Il faut juste en choisir un.
3: Riz.
1: Je dis pâtes. Oh.
2: Moi aussi, je dis pâtes. Ah, là, pour le coup, Hélène, t'es toute seule.
1: Yeah.
2: après, c'est parce que les
3: non,
2: pâtes,
3: mais le riz aussi. Mais le
2: différentes
3: riz
2: formes aussi. Elle a dit riz aussi?
1: Yeah. Ouais.
2: Aïe, aïe, aïe. Et on est en train de créer une division dans ce groupe de la radio.
1: Il y avait déjà une division.
2: On est tous contre. Il y en avait déjà eu, mais là, on est en train de diviser encore plus. Ok.
1: Right. Anyways,
2: oui.
1: Ça, c'était tout pour
2: on peut en faire d'autres.
1: On fait un autre.
2: On peut en faire
1: un. On veut-tu faire ouais, d'autres?
2: On a du temps. Oui, on a du
1: il
2: temps.
1: Il reste 4 minutes. Oh, on va pas faire de. Ok, après ceci, on peut
2: pas. On va dire bye après ça. On va pouvoir.
1: Right.
2: Ceci, au revoir.
1: Ok, well then. Ceci, ce n'est pas relié à la bouffe. Parce que si on continue de parler de bouffe, on va être des fatties sur live. ok. Netflix ou YouTube?
2: YouTube. Sans hésitation.
1: Hélène, es-tu toujours là ou es-tu gone?
3: Netflix, oui, oh. Je suis là. Non, je suis là. J'incruste pas trop.
1: YouTube. Je dis YouTube. Pourquoi? Aussi.
2: Pourquoi Netflix, Hélène?
1: Il y a des funny, yeah.
3: Parce que j'écoute aucun des deux, honnêtement. La seule raison que j'écoute Netflix, c'est pour des documentaires, parce que je suis weird comme ça. Puis quelque chose. Mais YouTube, je suis comme... YouTube, j'utilise ça plus comme pour du background music. Puis c'est pas mal tout.
2: Pour la musique.
1: YouTube pour la musique.
3: Comme genre, il y a des...
2: Aïe.
3: Non, pas pour de la, comme des chansons puis tout ça, mais comme, tu sais, des fois, YouTube, ils ont comme des genre 10 heures...
1: Les pre-made playlists?
3: Pas des pre-made playlists, comme de l'instrumental ou des affaires comme ça, dans l'ambiance. Puis ça, j'utilise ça souvent quand j'étais à l'Uni pour étudier des choses comme ça.
1: Oh.
3: Puis that's it.
1: Right.
2: Aïe.
1: Yeah, je choisis YouTube.
2: YouTube pour toujours.
1: Yeah.
2: Moi, ça va toujours être YouTube aussi.
1: Yeah, classic. C'est aussi juste plus
2: drôle. Après,
1: c'est
2: parce que sur YouTube, t'as plus d'options. T'as plus d'options sur YouTube.
1: Yeah.
2: T'as plus de choses à regarder, du coup, c'est fait que c'est plus fun.
1: Est-ce
2: que t'en as un autre pour nous? Peut-être un petit dernier?
1: Yeah, ok. On parle de déjeuner tout de suite. Je sais que j'ai dit qu'on arrête de parler de bof. But, est-ce que vous préférez un déjeuner, un petit déjeuner, sorry, pour les Français qui m'écoutent, un petit déjeuner sucré ou salé?
3: Les deux.
1: C'est pas une option.
3: Well, ça sort parce que moi je fais les
2: un
3: deux.
2: Petit déjeuner. Moi je dirais sucré le matin.
1: J'allais dire moi, salé.
3: Yeah.
2: Salé.
1: Yeah.
2: Moi, je suis seul là-dessus. Apparemment.
1: Yeah.
2: Bah, écoute.
1: Yeah. Well. L'émission est presque finie. Déjà finie, actually.
2: C'est
1: Il reste même pas une minute.
2: Il est 10h59. Wow. Donc, on va C'est passé vite. C'est passé super vite aujourd'hui.
1: Yeah, on a fait beaucoup de yap.
2: On a eu du plaisir. On a eu la visite de Hélène sur l'émission. Donc, on te remercie, Hélène, d'avoir participé.
1: Thanks.
2: On va maintenant se laisser. Vous allez pouvoir retrouver. Vous allez pouvoir retrouver Hélène et Feriel ce midi entre deux bouchées. Vous allez pouvoir retrouver Luc et Hélène encore une fois de 14h à 15h pour C'est quasiment le retour. Une heure pour nous deux se dire au revoir. Donc, on vous souhaite de passer une bonne journée et puis bon appétit pour votre petit déjeuner.
1: À demain. On va voir les résultats après du match.
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6: Voici maintenant vos informations. Microphone Yvon Cuguet. Le nouveau député de l'Assemblée législative de la Nouvelle-Écosse a prêté serment. Claude Bourgeois a remporté la nouvelle circonscription de Chéticamp-Margaries-Pleasant-Bay le mois dernier. Son investiture porte à 43 le nombre de sièges que détient désormais le Parti progressiste conservateur au pouvoir à l'Assemblée législative. M. Bourgeois affirme qu'il défendra l'amélioration des soins de santé et des routes dans sa circonscription du Cap-Breton. Elle est la plus petite province du Canada, mais l'île du Prince-Édouard affiche des statistiques remarquables au point de vue économique. L'Annual Statistical Review, rapport statistique annuel de 2025, confirme que l'île du Prince-Édouard a enregistré la deuxième plus forte croissance économique au Canada l'an dernier. Son produit intérieur brut réel ayant augmenté de 2,8%. Parmi les autres points contenus dans le rapport, on note que l'emploi dans le secteur des biens a augmenté de 3,9% à l'île du Prince-Édouard, et que les ventes au détail ont augmenté de 2,2%. De plus, le nombre de nuitées vendues dans les établissements d'hébergement touristique a augmenté de 10,5% en 2025. La police d'Halifax a découvert des restes humains près d'un lac en périphérie de la ville. Le service de police a publié un communiqué hier indiquant que les restes ont été trouvés dans le secteur du lac Long, près du chemin Old Sambro, peu avant 8 heures. Les enquêteurs n'ont pas encore identifié les restes, mais ils affirment qu'il n'y a aucune preuve d'acte criminel. Le service du médecin légiste de la Nouvelle-Écosse a été appelé à déterminer la cause du décès. La ville de Summerside, dans l'ouest de l'île du Prince-Édouard, a investi $1 million dans un nouveau programme visant à transformer son centre-ville. Le programme GROW soutiendra le réaménagement, la croissance des entreprises et l'amélioration des propriétés. Il vise à encourager l'investissement privé et à dynamiser le centre-ville. On revient sur la nomination du Néerlandais Anko van der Werf, actuellement à la tête de Scandinavian Airlines, au poste de président et directeur général d'Air Canada. Monsieur van der Werf succédera à Michael Rousseau, qui avait annoncé sa retraite en mars dans la foulée d'une controverse sur son manque de maîtrise du français. Le nouveau dirigeant peut s'exprimer en français dans une vidéo publiée hier. Il a souligné l'importance d'une telle compétence.
7: Je suis également conscient de l'importance de servir les Canadiens dans les deux langues officielles. C'est une responsabilité essentielle pour Air Canada et je m'y investirai pleinement dans l'exercice de mes fonctions.
6: Une équipe d'explorateurs dirigée par la Société géographique royale du Canada a publié les premières images de l'épave du Quest, le navire à bord duquel le légendaire explorateur antarctique Sir Ernest Shackleton a trouvé la mort. Ce navire repose au fond de la mer du Labrador, empêtré dans des filets de pêche abandonnés. Les images publiées hier montrent la proue dressée sur le fond marin. Le directeur général de la société et chef de l'expédition, John Geiger, faisait partie d'un petit groupe d'aventuriers qui a visité l'épave mardi à bord d'un submersible, ce qui fait d'eux les premières personnes à voir le Quest depuis son naufrage au large de la côte sud du Labrador en 1962. La mort du célèbre explorateur anglo-irlandais Sir Ernest Shackleton avait marqué la fin de ce que les historiens considéraient comme l'âge héroïque de l'exploration antarctique. Les sports dans quelques instants. Au soccer, après une pause d'une journée au calendrier, on reprend le collier à la Coupe du Monde avec la présentation du premier match de la ronde des quarts de finale entre la France et le Maroc cet après-midi. Au baseball, parmi les matchs interligues au programme, le lanceur Dylan Cease est passé à 3 retraits près de compléter un match sans points ni coup sûr hier après-midi dans une victoire de 10-0 des Blue Jays de Toronto face aux Giants de San Francisco. Elliot Ramos a mis fin au rêve du droitier des Blue Jays en cognant un solide simple au champ-centre à titre de premier frappeur de la 9e manche. En 8 manches complètes de travail, Cease a accordé 3 buts sur balle et amassé 11 retraits sur des prises. 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
8: Pour Halifax, cet après-midi, ce sera un ciel généralement ensoleillé, des températures maximales de 30 degrés avec un facteur humidex de 35. Les vents soufflent en provenance du sud-ouest à 20 km à l'heure. Ça devrait s'ennuager au cours de la nuit avec des probabilités d'averse de 10% pour les petites heures.
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3: Voici maintenant vos informations. Microphone Yvon Duguay. Le nouveau député de l'Assemblée législative de la Nouvelle-Écosse a prêté serment. Claude Bourgeois a remporté la nouvelle circonscription de Chéticamp-Margaries Pleasant Bay le mois dernier. Son investiture porte à 43 le nombre de sièges que détient désormais le Parti progressiste conservateur au pouvoir à l'Assemblée législative. M. Bourgeois affirme qu'il défendra l'amélioration des soins de santé et des routes dans sa circonscription du Cap-Breton. Elle est la plus petite province du Canada, mais l'île du Prince-Édouard affiche des statistiques remarquables au point de vue économique. L'Annual Statistical Review, rapport statistique annuel de 2025, confirme que l'île du Prince-Édouard a enregistré la deuxième plus forte croissance économique au Canada l'an dernier. Son produit intérieur brut réel ayant augmenté de 2,8%. Parmi les autres points contenus dans le rapport, on note que l'emploi dans le secteur des biens a augmenté de 3,9% à l'île du Prince-Édouard et que les ventes au détail ont augmenté de 2,2%. De plus, le nombre de nuitées vendues dans les établissements d'hébergement touristique a augmenté de 10,5% en 2025. La police d'Halifax a découvert des restes humains près d'un lac en périphérie de la ville. Le service de police a publié un communiqué hier indiquant que les restes ont été trouvés dans le secteur du lac Long, près du chemin Old Sambro, peu avant 8 heures. Les enquêteurs n'ont pas encore identifié les restes, mais ils affirment qu'il n'y a aucune preuve d'acte criminel. Le service du médecin légiste de la Nouvelle-Écosse a été appelé à déterminer la cause du décès. La ville de Summerside, dans l'ouest de l'île du Prince-Édouard, investit 1 million de dollars dans un nouveau programme visant à transformer son centre-ville. Le programme GROW soutiendra le réaménagement, la croissance des entreprises et l'amélioration des propriétés. Il vise à encourager l'investissement privé et à dynamiser le centre-ville. On revient sur la nomination du Néerlandais Anko van der Werf, actuellement à la tête de Scandinavian Airlines, au poste de président et directeur général d'Air Canada. Monsieur van der Werf succédera à Michael Rousseau, qui avait annoncé sa retraite en mars dans la foulée d'une controverse sur son manque de maîtrise du français. Le nouveau dirigeant peut s'exprimer en français dans une vidéo publiée hier. Il a souligné l'importance d'une telle compétence.
4: Je suis également conscient de l'importance de servir les Canadiens dans les deux langues officielles. C'est une responsabilité essentielle pour Air Canada. Et je m'y investirai pleinement dans l'exercice de mes fonctions.
3: Une équipe d'explorateurs dirigée par la Société géographique royale du Canada a publié les premières images de l'épave du Quest, le navire à bord duquel le légendaire explorateur antarctique Sir Ernest Shackleton a trouvé la mort. Ce navire repose au fond de la mer du Labrador, empêtré dans des filets de pêche abandonnés. Les images publiées hier montrent la proue dressée sur le fond marin. Le directeur général de la société et chef de l'expédition, John Geiger, faisait partie d'un petit groupe d'aventuriers qui a visité l'épave mardi à bord d'un submersible, ce qui fait d'eux les premières personnes à voir le Quest depuis son naufrage au large de la côte sud du Labrador en 1962. La mort du célèbre explorateur anglo-irlandais Sir Ernest Shackleton avait marqué la fin de ce que les historiens considéraient comme l'âge héroïque de l'exploration antarctique. Les sports dans quelques instants. Au soccer, après une pause d'une journée au calendrier, on reprend le collier à la Coupe du Monde avec la présentation du premier match de la ronde des quarts de finale entre la France et le Maroc cet après-midi. Au baseball, parmi les matchs interligues au programme, le lanceur Dylan Cease est passé à 3 retraits près de compléter un match sans points ni coup sûr hier après-midi dans une victoire de 10-0 des Blue Jays de Toronto face aux Giants de San Francisco. Elliot Ramos a mis fin au rêve du droitier des Blue Jays en cognant un solide simple au champ-centre à titre de premier frappeur de la 9e manche. En 8 manches complètes de travail, Seas a accordé 3 buts sur balle et a amassé 11 retraits sur des prises. 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
0: Pour Halifax, cet après-midi, ce sera un ciel généralement ensoleillé, des températures maximales de 30 degrés avec un facteur humidex de 35. Les vents soufflent en provenance du sud-ouest à 20 km à l'heure. Ça devrait s'ennuager au cours de la nuit avec des probabilités d'averses de 10% pour les petites heures.
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3: Bien oui. Bonjour.
4: Hey, re-bonjour pour moi. Hey. J'étais là ce matin. Yeah.
3: Oui, c'est
4: j'étais
3: vrai,
4: là ce matin.
3: Ben, techniquement, je me suis inscrite.
4: Hélène était aussi par, là. Yeah.
3: Ben, je me suis inscrite les deux dernières minutes parce que j'ai entendu mon nom, je pense, trois fois d'affilée, puis j'ai fait allez, je rentre dans le débat.
4: Yeah. Yeah. Yeah.
3: Donc voilà.
4: Oui.
3: Mais là, c'est
4: yeah. Mon hey. Tour. Yeah.
3: Hey. Qu'est-ce que okay, mais...
4: Je n'ai rien mangé tout de suite, but mon frère m'a fait des crêpes. Actually, il a essayé de faire des crêpes. C'était actually très cute. Il ne sait pas comment les faire. So, quand j'étais en onde avec Esteban... Oui, non, quand il était en onde avec... quand j'étais en onde avec Esteban, il me textait. He was like, oh, qu'est-ce que je mets dedans? I was like, juste de l'eau. He's like, oh, j'ai mis des œufs dedans. I'm like, bro, no. And then... Il m'a envoyé des photos.
3: Oh, il y avait comme il m'a fait un pre-made pack, genre?
4: Oui, on a comme du le pre-made stuff de Costco. Puis,
3: mais c'est écrit sur la boîte.
4: Oui, mais ma mère l'a enlevé de... C'est comme un gros sac. So, elle a enlevé du sac et elle l'a mis dans comme les storage containers. So, il m'a demandé. J'étais comme, oh, juste de l'eau. He's like, oh, too late. Anyways, yeah, il m'a fait des pancakes. J'en ai pris juste une petite. Je voulais pas une grande. Puis là, j'avais besoin de ranger la cuisine parce qu'il a fait un dégât. But yeah, ça c'était mon pre-game pour mon dîner. Je sais pas qu'est-ce que je vais manger pour dîner, probablement whatever, qui est dans le frigo.
3: C'est vraiment fair. Moi, mon expérience dîner, ça va être un DoorDash, je crois, parce que j'habite trop loin de la maison pour demander à ma soeur ou à mon père de m'apporter à manger. Puis malheureusement, on n'avait genre rien à manger, fait que j'ai même pas pu me faire de lunch.
4: Oh.
3: Hier soir, j'ai dû arrêter au Subway en revenant parce qu'on n'avait rien à manger. Mes parents ont mangé ce qui restait. Fait qu'on va voir ce qu'on mange ce soir.
4: Right.
3: Hein, vu qu'on n'avait rien de planifié. Fait que c'est ça la vie.
4: Mm.
3: Qu'est-ce que vous avez mangé ce midi, guys? Je veux savoir.
4: Yeah, laissez-nous savoir.
3: Laissez-nous savoir, s'il vous plaît. C'est l'heure du dîner.
4: Yeah.
3: Obviously. Vous mangez.
4: Yeah.
3: Si vous mangez pas, ben c'est mauvais. Vous devez manger.
4: Guys, mangez.
3: J'ai fait la morale hier dans mon émission. Feria, j'espère que tu le sais. Un de mes tips santé, c'était pourquoi il faut déjeuner. Parce que sinon, tu déjeunais pas.
4: Yeah, OK. Well, je travaille de la maison, so like I kind of can't. Il y a comme pas de but de actually manger quelque chose à comme 7 heures du matin si je peux manger quelque chose plus tard.
3: Je pense que... Tu peux manger quand même à comme 9 heures. Tu penses-tu vraiment que je déjeune à 7 heures?
4: Well, I don't know. OK, whatever.
3: OK, on va continuer avec la musique. Ça va être M. Attends un peu, je viens d'avoir une stroke. Pokora. Oh. J'ai failli dire Pokota. Demandez-moi pas pourquoi. Whatever. C'est juste le début, hein. Allez, on y va. On revient juste après.

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2: Ça, c'est incroyable par-dessus.
3: T'es pas muted.
2: Ah, bah ça, c'est le fun. Hey guys, y'a Nick qui voit right now.
3: Right.
2: Faut qu'on s'appelle sur Messenger, puis on est comme muted. Anyways,
3: yep.
2: C'est un whole affaire. Puis...
3: Anyways.
2: Y'a rien qui va. Je viens de recevoir un appel pendant qu'on y avait une musique d'une fille avec qui ça fait tellement longtemps que j'ai pas parlé à, puis j'étais vraiment confuse. Anyways, tout va bien, ok?
3: Anyways. Yeah, tout va bien.
2: Est-ce qu'on commence les débats?
3: On peut, on
2: l'assume. Parce que moi, j'ai un petit peu une... Oui, j'ai un petit peu une hot take.
3: Oh.
2: À chaque fois que je dis ça, les gens sont un petit peu comme... Hein? Quoi? Les bananes.
3: Let's hear it. Oh, les bananes.
2: Les bananes. Les bananes... Mm. Tu sais, les gens mangent leurs bananes quand ils sont mûrs. Est-ce que je suis la seule qui aime les bananes quand moi, sont encore genre... Vert,
3: ew, non, je savais exactement qu'est-ce que t'allais dire aussi, gross. Ew, non.
2: Genre, je sais pas, je feel like quand ils sont jaunes, comme ils sont too sweet.
3: Jaune, jaune, like presque vert, like genre tu les manges quand ils sont green? Gross.
2: Non, je les mange pas quand ils sont completely green, mais quand ils sont comme en le jaune puis le vert.
3: Ok. Right. So, je suis pas folle comme Hélène. Je mange des bananes comme les gens normaux. Je mange mes bananes quand ils sont mûres-ish. Pas trop mûres, like sucrées. Et quand ils sont bruns, c'est comme gross. Mais quand ils sont comme trop...
2: Oh, well, yeah.
3: Like, quand ils sont verts, ils sont or, like, proches de verts. Ils sont un peu bitter. So, je les mange pas à cette étape. Il y a personne qui nous a comme écrit. I feel a little ignored.
2: Il y a personne qui fait de
3: guys, interagis un peu. On essaie de nos mieux de vous.
2: On se fait attaquer. On se fait pas écouter.
3: Guys, s'il te plaît. Anyways.
2: C'est pas ça.
3: Non.
2: Anyways. But yeah, non, moi, honestly, j'aime. C'est un hot take. Je sais que c'est un hot take. Mais
3: extremely hot take, yep.
2: J'aime ça.
3: Right.
2: C'est
3: well,
2: bon.
3: T'es toute seule.
2: Anyways. Okay, OK. On va continuer avec la musique. Je me sens attaquée. Puis il y a personne qui me défend. Je suis pas la seule personne qui va me défendre non plus. Fait que c'est correct. On va juste continuer avec Simon Arnois avec Minuit.

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2: Tini.
3: Sorry.
2: J'avais encore une fois oublié de me muter, guys. Ça va pas bien, mon affaire.
3: Yeah. OK. Petite question. Quels sont tes plans cette fin de semaine? As-tu quelque chose de planifié? Parce que je suis pas là demain avec toi.
2: Ah oui, c'est vrai!
3: Yeah. J'essaie d'être nosy aujourd'hui.
2: I mean, fair, parce que c'est vrai, on se parle pas demain. Je suis avec Luc. Non, c'était pas... C'est parce que j'ai dû passer pendant une seconde, je te jure, it's not like that. Je suis avec lui cet après-midi en plus aussi, so... Ça va juste être avec lui aujourd'hui. Yeah. But cette fin de semaine... Je pense pas que j'ai rien de planifié, honnêtement. Je pense que ça va dépendre de la température, mais je vais peut-être essayer d'aller voir des amis. Quelque chose comme ça. Mm. Je sais pas, j'ai vraiment rien comme... J'aime day-to-day. Je vais probablement aller au Farmer's Market parce que j'aime aller au Farmer's Market la fin de semaine.
3: Yeah.
2: Mais là, j'ai pas de credit card pour y aller, fuck.
3: Oh.
2: If you know, you know.
3: Right. Right.
2: Je me suis fait hacker, guys. Anyways.
3: Tu peux un debit?
2: Incroyable.
3: Tu peux payer debit?
2: Oui, mais j'aime pas ça.
3: Oh, sorry.
2: J'essaie de builder un bon credit score. Anyways. Non. Je vais peut-être aller au Farmer's Market parce que j'aime aller au Farmer's Market. Je vais définitivement comme nettoyer puis faire comme un Sunday reset. Tout préparer mes affaires puis juste comme chiller. S'il fait beau, je pense qu'il annonce beau, je vais définitivement aller comme marcher. Probablement beaucoup aussi. Puis...
3: Right.
2: Yeah. D'habitude, c'est ça que je fais.
3: Fancy. Mm. Fun.
2: Ben, c'est pas si fancy que ça, là, but yeah.
3: Toi? Moi? OK. J'ai rien de planifié pour la vraie fin de semaine, mais j'ai de quoi planifier demain. Une de mes amies, puis moi, on va y aller au cinéma parce que le new Moana comes out. Guys, super excited, très excité. Nouveau Moana. So hype.
2: Le nouveau Moana.
3: Live action.
2: Nice. Je savais même pas. Oui, c'est vrai.
3: Yeah. So, demain, j'y vais avec deux de mes amies, actually. J'ai menti, pas nice. Une, deux. Puis là, après, parce qu'on est tellement cool, awesome, fun, on va y aller au trampoline park parce qu'on veut s'amuser. Puis, actually, ça fait longtemps qu'on n'a pas y allé. Puis, le Get Air ici, ils font comme Club Air, genre de comme 7h à 10h. So, c'est comme lights, musique, fun. So, on va faire comme ça après notre film. Puis, Puis, je suis comme super awesome friend. Il faut que je paye pour une de mes amies parce qu'elle est hashtag unemployed. C'est pas cute. Oh, wow. C'est actually... Elle m'a dit de l'intimider. She told me to do this, so get a job. C'était son request de le faire. Elle m'a dit de le faire. But
2: ça, c'est autre que ça, intéressant comme pas. Take.
3: Yeah. De samedi, je fais rien, probablement. Ça se peut qu'on va aller. S'il fait beau, maybe on va à la plage. Actually, je vais au mall ce soir. Super awesome. Je me suis acheté des chandails en ligne de Old Navy parce que j'ai pas de comme basic t-shirt. Also, j'ai payé 60$. Crazy. Je pourrais m'en acheter comme 3 à Blue Notes pour comme 20$. Anyways, j'ai payé 60$ pour des t-shirts. But ils sont cute. So, je vais les picker up aujourd'hui puis probablement spend plus d'argent. So. Yeah.
2: Bon. Fait que t'es pas responsable avec tes argent?
3: Well, OK, to be fair, j'ai acheté comme 3 t-shirts et ils étaient 17$. So, c'est pas terrible. Puis je sais que je vais les porter. Yeah, puis je sais que je vais les porter. So, c'est comme actually worth l'argent.
2: Yeah.
3: So, yeah. Well, yeah, ça c'est ma fin de semaine so far de prévu.
2: Oh, bon ben. On a pas des super plans, on n'est pas des personnes super excitantes, moi puis... Ferial apparemment, but theory.
3: Yeah.
2: On va continuer avec la musique parce que la musique va probablement être un petit peu plus intéressante que nous autres. Fait que ça va être Jacobus About Moi.
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0: Ouais, live et direct de CKRL 25.15. Je sais pas, anyway. On écoute ça, vas-y, c'est pas about ça, c'est about moi, alright? Yo, c'est pas about toi, c'est about moi. Je vais un autre car, how about through now? C'est pas about moi, c'est about tout. Merci beaucoup, bon écoute.
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3: Eh ben oui.
4: Eh oui.
3: Je vais attendre à Juno. Oui, on est ici.
4: Yeah. Yeah.
3: J'ai une autre hot take qui est vraiment... Celui-là, je sais déjà qu'il n'y a probablement personne sur la planète qui va dire « Ah oui, moi aussi, je fais ça. Mm. » Mais c'est OK. C'est OK. OK, je l'assume 100%. Je le fais tout le temps. À chaque fois que je le fais, j'ai des gens qui me dévisagent. Puis je suis comme, you know what? Okay. C'est bouffe related. Alors, je vais nommer l'aliment. Essaie de deviner ce que je fais. Tu vas le deviner tout de suite. Les kiwis.
4: Tu manges la pelure?
3: Oui.
4: Yeah. Thought so. Actually, il y a beaucoup de gens qui le font. Believe it or not.
3: Mais je suis, c'est ça l'affaire, je trouve qu'il y a beaucoup de gens qui le font, genre je le vois en ligne, des gens qui font ça, mais j'ai jamais rencontré personne dans ma vie qui le fait aussi.
4: Oh, moi j'en ai. Il y a beaucoup, au moins deux comme à mon école secondaire, il y en avait tellement. Like a lot,
3: pour
4: like
3: vrai.
4: Beaucoup. Il y a une de mes amies mange la pelure. Yeah, elle mangeait des kiwis comme à chaque jour
3: aussi. Faut que je déménage à Halifax.
4: Yeah, I mean if you want, si tu veux,
3: yeah,
4: but I mean...
3: Yeah, je vais déménager à Halifax, puis I'm gonna be with my people.
4: Pour les kiwis? Yeah, okay. Awesome!
3: Kiwi community!
4: Tu devrais faire un Facebook-like thing. Facebook
3: un groupe
4: kiwi
3: Facebook.
4: Community.
3: Qui mange? Yeah, kiwi community, on mange la pelure des kiwis. C'est... But guys, la pelure des kiwis a comme plein de vitamines puis de nutriments qui sont bons pour la santé. So like, why not? Je peux comprendre que pour certaines personnes, par exemple, la texture de la peau, parce que c'est comme rugueux, c'est weird, I'll admit it. Mais comme, quand tu t'habitues, je feel like c'est pas si pire que ça.
4: Yeah. C'est
3: parce
4: pas terrible. It's not bad. Manger la pelure d'un kiwi, like, oui, but je le fais pas, parce que c'est comme, la texture est... Like, ticklish un peu, genre.
3: Yeah.
4: Je sais pas. Je suis pas contre. C'est comme, like, si j'ai besoin, je le ferais, but c'est pas mon go-to non plus.
3: Ben oui, aussi, c'est ça. Là. C'est pas...
4: Yeah.
3: Ouais. Non, mais je peux comprendre. Je sais pas s'il y a d'autres mondes. Les gens sont horriblement silencieux les derniers
4: je
3: jours.
4: Je sais, ils nous écoutent pas.
3: Guys.
4: Vous êtes où?
3: Écoutez-nous, genre. Yeah, comme, where are you?
4: Yeah.
3: J'ai eu aucune réponse. Alors, je vais crier à l'autre bout de la salle. Mélodie, penses-tu que je suis bizarre pour manger la pelure des kiwis? Elle fait oui. Bon, OK.
4: OK. Well.
3: OK, j'ai compris. Peu importe. Yeah. Moi, je dis que c'est pas... C'est... Whatever. C'est une hot take. Je sais que c'est une hot take.
4: Yeah.

0: que tout le monde qui écoute me juge, puis ils sont comme, elle, elle est weird. C'est fine.
1: Yeah.
0: Tout va bien.
1: OK, bon.
0: On va continuer avec la musique avant que je continue, ça me fasse juger. Donc, on va aller avec Alex et Stats.
1: Oui.
0: Question-réponse.

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2: Bonjour.
3: Hey. OK. J'ai un hot take.
2: Oui.
3: Oh. Oui, j'ai un hot take. Vas-y. Et je suis sûre que personne ne va me répondre. So, je vais être toute seule. Anyways,
2: hot take.
3: La ranch, ça va sur de la pizza. C'est un bon dip pour ta pizza. Oui, c'est pas santé, but it's really good. Oui.
2: J'allais pas faire la morale, but alright. Oh, Esteban nous a répondu! Merci, Esteban. Il dit non, pas sur la pizza. Je vais être honnête, j'ai jamais compris les gens qui mettaient de la ranch sur la pizza et j'adore la ranch, OK? C'est ça, c'est ma sauce de choix pour comme le poulet and stuff. Mais sur la pizza, j'ai jamais essayé et je ne vais jamais essayer parce que je feel like ranch sur de la pizza, c'est un crime.
3: C'est
2: I don't know.
3: That bad.
2: Je feel like ça fait pas de sens. C'est comme dire pineapple en pizza is okay. Fait que je peux pas rien dire, but like...
3: Yeah. Je suis pas toute seule, puis je sais que je suis pas toute seule, parce que Hélène connaît Nelly, of course. La blonde de Nelly et moi, on jouait sur la même équipe de rugby. Piper, elle aussi, mangeait sa pizza avec du ranch. So you know what? Je suis pas toute seule. And I know that. Et je sais ça dans mon cœur. So, je suis pas trop triste. You know? Yeah, pizza et ranch, of course, for life. Amazing. Yeah.
2: I don't know. I feel like c'est comme...
3: Je le ferai pas à chaque fois. Ça doit être comme really greasy pizza pour que je le fais.
2: Ça peut worse. Pas être comme du... I feel like ça c'est worse.
3: No, not really greasy to the point where it's like, oh, grease ball. But like, yeah, like y a des pizzerias qui font des pizzas assez fraîches que je le ferais pas. Like, si j'ai du Domino's or something, like, yeah, I'll do it. Ranch, of course. Mais nous, on n'achète pas vraiment de comme chain restaurant de pizza. On achète usually local.
2: Yeah.
3: Yeah,
2: on fait
3: toujours local.
2: T'sais, Esteban vient dire que Donair, c'est
3: mieux. Yes, Donair. Donair sauce sur pizza est fine si c'est Donair pizza. Si c'est whatever autre pizza, then t'es weird.
2: Moi, j'aime pas la Donair sauce.
3: Okay.
2: I know, là, toute la population du Nouveau-Brunswick me déteste, dans le fond.
3: Okay.
2: C'est correct. Mais je feel like la ranch sauce, maintenant que j'y pense, la ranch sauce est toquée avec modération sur la barbecue chicken pizza, si c'est bien fait, parce que au Boston Pizza, et là, hot take. La Boston Pizza barbecue chicken ranch, pas chicken ranch, juste barbecue, whatever. La barbecue chicken pizza, yeah. Du Boston Pizza. Ils ont changé leur recette, premièrement, récemment, and je suis vraiment fâchée about it, parce que c'était la meilleure pizza au monde. Puis c'est still dans ma tête la meilleure, but ça a slightly changé. Fait que là, ça hit pas autant à chaque fois. Anyways, avant, c'était comme une bourbon sauce qu'il y avait. À ce temps, c'est une sauce au whisky. Fait que ça a changé de goût un petit peu. Mais au Boston Pizza, ils drizzle un petit peu de ranch sur la pizza. Puis c'est comme ma pizza préférée. So, honestly, I guess, je peux dire que j'en ai mangé.
3: Ranch on
2: mais comme,
3: pizza,
2: j'ai
3: guys.
2: Jamais pris une... Yeah, mais comme j'ai jamais comme dippé puis mis comme a lot.
3: Non, je fais pas comme une piscine de ranch. Like, c'est pas comme ma pizza est en train de nager. C'est juste like, you know, here and there. A little dip.
2: Ouais, je pense.
3: Genre. Yeah. OK, well, je pense que c'était assez de notre pizza.
2: Une belle conversation de pizza. Là, j'ai faim. Puis là, je veux du...
3: Chipotle over. OK, ça c'est après, Esteban. We'll talk about that après.
2: Oh my God. Yeah. On va continuer avec la musique. C'est Melissa, mais avec Tout va bien.

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1: Elle me fait rire. Oh. Elle s'écrase par-dessus.
2: Funny. Oui. Anyways.
1: Alors, vas-y.
2: OK. Esteban nous a envoyé un message en train de dire que Chipotle est meilleur que la ranch. Et j'ai un argument avec ça, un counter-argument. Je pense que la ranch, oui, est bonne. La Chipotle, seulement le Chipotle de Tim Hortons est meilleur que la ranch. Parce que, like, Chipotle de Tim Hortons est très fameuse. C'est dans les farmers wraps, c'est dans les sandwichs, c'est dans comme presque tout. Puis, je sais pas si c'est expérience universelle d'acheter les wedges à Tim Hortons. Je le faisais beaucoup cette année à l'école parce que mon école est comme à côté de beaucoup de magasins puis de whatever. On est comme juste à côté du prime spot pour faire du magasinage. So, il y avait beaucoup de Tim's. On y allait à Tim's comme presque chaque jour. Puis, on prenait des wedges pour dîner. Parce que moi, je faisais des dîners des fois pour l'école, mais j'étais pas vraiment à l'heure chaque jour. So, des fois, il fallait que je achète whatever. So, oui, Chipotle est meilleur que la ranch, mais seulement à Tim Hortons et seulement quand tu manges les wedges de Tim Hortons. C'est la seule fois où ce que le Chipotle est meilleur que le ranch. Autre que ça, ranch on top. J'adore le ranch.
1: Moi, j'allais juste dire que la ranch dans ma tête, c'est meilleur que peu importe, no matter what.
2: Esteban, il est en train de typer. Je vois les trois bulles.
1: Oh, Esteban. Moi, perso...
2: Allez, vas-y, vite.
1: Je crois juste que la ranch est meilleure. Sorry.
2: Bon ranch over bon Chipotle.
1: Non, bon Mother Chipotle ranch over
2: Mother Chipotle. What? Bon ranch... No. Oui, bon Chipotle over bon ranch. T'as raison. Sorry, cerveau, brain fart. Et Mother Ranch over Mother Chipotle. C'est ça qu'il a dit. OK, ben... Like, oui, mais non.
1: On est en train de s'ostiner pour des sauces, quand c'est rendu ça ma vie. Si tu m'aurais dit ça au début de l'été, dans mon émission, comme tu vas t'ostiner over des
2: ranch
1: sauces.
2: Yeah. J'aurais pas pensé ça.
1: Moi non plus.
2: Yeah.
1: Sorry. Anyways. On peut s'ostiner plus après. On va aller écouter une petite musique puis on va revenir pour continuer à s'ostiner, I guess.

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2: Tini-mini.
3: Oui.
4: J'espère que vous avez aimé ça.
3: En effet. Oui. OK. J'ai un autre hot take. Ben, je sais pas si c'est hot take, mais j'ai quelque chose à partager. Je dois dire que entre tous les légumes au monde, pas tous les légumes au monde, mais like mainstream légumes, genre les famous légumes, ceux que tu trouves au supermarché, mainstream, les champignons, terribles, hate them, déteste, go away, je ne les aime pas. Puis,
4: t'es juste pas mature.
3: Non, hold on. Je vais channel mon inner Esteban. J'ai une histoire, OK? J'ai une histoire à partager. Quand j'étais petite, j'étais pas petite, like, j'avais probablement 11 ans, 12 ans. Anyways, j'allais à un restaurant, j'ai mangé whatever, il y avait des champignons dedans. I got home, j'ai la journée après, ben pas la journée après, but like, j'ai like, la soirée même, breaking out in hives. J'avais des hives partout. Le matin après, j'étais couvert de hives. So, actually, c'est juste oh like fear food. J'ai actually juste peur de champignons. Puis, actually, la
4: ça
3: même
4: ça
3: chose...
4: C'est pas les champignons qui allaient faire ça.
3: Je sais pas, but ça, c'était mon guess. Parce que j'ai mangé jamais des champignons avant. Puis là, ça, c'était ma première fois les manger. Puis j'ai même pas réalisé qu'ils étaient dedans.
4: Yeah, OK.
3: So, j'étais comme, ah, let's not risk it. So, ça, c'est mon raisonnement. Puis aussi... Je peux pas manger la pâté au poulet, spécifiquement celle qui est comme congelée de Saint-Hubert. J'adore Saint-Hubert, don't get me wrong. Mais elle m'a rendu malade comme une fois. Now I can't eat it. C'est juste like how that goes pour moi. Je peux pas manger quelque chose si elle m'a rendu malade.
4: Yeah.
3: So.
4: Honnêtement, je suis un petit peu the same way. Genre, si je mange quelque chose puis je suis malade après, j'ai de la misère à en remanger. Ou si genre je suis malade, genre, puis que quelqu'un fait manger puis ça a un vraiment strong smell, je vais jamais être capable de manger ça de ma vie.
3: C'est ça. C'est juste comme... C'est pas comme un fear food, mais j'ai peur d'y manger. Champignons sur la pizza égale banger. Merci, Esteban. disagree. Complètement. Actually, ma mère, on avait mangé l'autre journée. L'autre journée, ma mère avait mangé de la pizza avec les champignons. On est allé comme Canada Day. On est allé comme un fancy pizza place. Puis la pizza était actually bonne. But j'ai pas touché les champignons.
4: Fancy
3: j'ai touché
4: pizza
3: tout sauf... C'était actually pas fancy. C'était juste like real pizza. C'était comme authentic. C'était pas comme greasy Domino's. C'était comme actual pizza. Puis c'était comme 5$ pour une pointe. And it was really good.
4: Damn.
3: C'était très bon. Yeah.
4: Eh ben, on va aller se laisser avec une dernière musique avant qu'on revienne dire bye-bye. Parce que ça fait déjà une heure.
3: Oui.
4: Donc, on va aller écouter à... I know. On va aller écouter à Greenwoods, 20e avenue, et là, on va revenir vous dire un petit bye-bye super, super rapidement après.
3: Oui.

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5: Voici maintenant vos informations. Microphone Yvon Duguay. Le nouveau député de l'Assemblée législative de la Nouvelle-Écosse a prêté serment. Claude Bourgeois a remporté la nouvelle circonscription de Chéticamp-Margaries-Pleasant Bay le mois dernier. Son investiture porte à 43 le nombre de sièges que détient désormais le Parti progressiste conservateur au pouvoir à l'Assemblée législative. M. Bourgeois affirme qu'il défendra l'amélioration des soins de santé et des routes dans sa circonscription du Cap-Breton. Elle est la plus petite province du Canada, mais l'île du Prince-Édouard affiche des statistiques remarquables au point de vue économique. L'Annual Statistical Review, rapport statistique annuel de 2025, confirme que l'île du Prince-Édouard a enregistré la deuxième plus forte croissance économique au Canada l'an dernier. Son produit intérieur brut réel ayant augmenté de 2,8. Parmi les autres points contenus dans le rapport, on note que l'emploi dans le secteur des biens a augmenté de 3,9 à l'île du Prince-Édouard et que les ventes au détail ont augmenté de 2,2. De plus, le nombre de nuitées vendues dans les établissements d'hébergement touristique a augmenté de 10,5 en 2025. La police d'Halifax a découvert des restes humains près d'un lac en périphérie de la ville. Le service de police a publié un communiqué hier indiquant que les restes ont été trouvés dans le secteur du lac Long, près du chemin Old Sambro, peu avant 8 heures. Les enquêteurs n'ont pas encore identifié les restes, mais ils affirment qu'il n'y a aucune preuve d'acte criminel. Le service du médecin légiste de la Nouvelle-Écosse a été appelé à déterminer la cause du décès. La ville de Summerside, dans l'ouest de l'île du Prince-Édouard, a investi $1 million dans un nouveau programme visant à transformer son centre-ville. Le programme GROW soutiendra le réaménagement, la croissance des entreprises et l'amélioration des propriétés. Il vise à encourager l'investissement privé et à dynamiser le centre-ville. On revient sur la nomination du Néerlandais Anko van der Werf, actuellement à la tête de Scandinavian Airlines, au poste de président et directeur général d'Air Canada. M. van der Werf succédera à Michael Rousseau, qui avait annoncé sa retraite en mars dans la foulée d'une controverse sur son manque de maîtrise du français. Le nouveau dirigeant peut s'exprimer en français dans une vidéo publiée hier. Il a souligné l'importance d'une telle compétence.
6: Je suis également conscient de l'importance de servir les Canadiens dans les deux langues officielles. C'est une responsabilité essentielle pour Air Canada et je m'y investirai pleinement dans l'exercice de mes fonctions.
5: Une équipe d'explorateurs dirigée par la Société géographique royale du Canada a publié les premières images de l'épave du Quest, le navire à bord duquel le légendaire explorateur antarctique Sir Ernest Shackleton a trouvé la mort. Ce navire repose au fond de la mer du Labrador, empêtré dans des filets de pêche abandonnés. Les images publiées hier montrent la proue dressée sur le fond marin. Le directeur général de la société et chef de l'expédition, John Geiger, faisait partie d'un petit groupe d'aventuriers qui a visité l'épave mardi à bord d'un submersible, ce qui fait d'eux les premières personnes à voir le Quest depuis son naufrage au large de la côte sud du Labrador en 1962. La mort du célèbre explorateur anglo-irlandais Sir Ernest Shackleton avait marqué la fin de ce que les historiens considéraient comme l'âge héroïque de l'exploration antarctique. Les sports dans quelques instants. Au soccer, après une pause d'une journée au calendrier, on reprend le collier à la Coupe du Monde avec la présentation du premier match de la ronde des quarts de finale entre la France et le Maroc cet après-midi. Au baseball, parmi les matchs interligues au programme, le lanceur Dylan Cease est passé à 3 retraits près de compléter un match sans points ni coup sûr hier après-midi dans une victoire de 10-0 des Blue Jays de Toronto face aux Giants de San Francisco. Elliot Ramos a mis fin au rêve du droitier des Blue Jays en cognant un solide simple au champ-centre à titre de premier frappeur de la 9e manche. En 8 manches complètes de travail, Cease a accordé 3 buts sur balle et amassé 11 retraits sur des prises. de CKR.
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3: Pour Halifax, cet après-midi, ce sera un ciel généralement ensoleillé, des températures maximales de 30 degrés avec un facteur humidex de 35. Les vents soufflent en provenance de sud-ouest à 20 km à l'heure. Ça devrait s'ennuager au cours de la nuit avec des probabilités d'averses de 10% pour les petites heures.

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3: Bonjour, mon nom est Luc Poirier, vous êtes sur les ondes des radios Cimedia. Et moi, je vais faire découvrir ma liste d'artistes acadiens de par chez nous, ici, en Atlantique. Pour cette fois, allons découvrir Wilfred Le

Wilfred Laboutier est né à Tracadishala, au Nouveau-Brunswick. Il s'est fait connaître du grand public en 2003 en remportant la toute première édition de l'émission télévisée Star Academy au Québec. Avant cette aventure, Wilfred étudiait en sciences humaines et en musique et jouait déjà dans des petits groupes locaux. Sa voix puissante et son charisme naturel ont immédiatement séduit les

Son premier album, Wilfred Le Boutier, en 2003, a été un immense succès, certifié double platine avec plus de 200 000 exemplaires vendus. Il a ensuite sorti Droit Devant en 2009 et Je Poursuis Ma Route en 2013, qui sont parmi ses albums les plus populaires. Wilfred évolue dans un style pop folk rock francophone, souvent marqué par des influences acadiennes et personnelles. En plus de sa carrière musicale, il s'est aussi illustré comme comédien, animateur de télé et de porte-parole de causes sociales.

Il a reçu plusieurs prix et nominations au long de sa carrière. Un Félix de la Révélation de l'année aux ADISC 2003, la chanson populaire de l'année au Gala de la Disque, plusieurs prix éloises, Music NB et des nominations aux East Coast Music Awards. Il reste l'un des artistes acadiens les plus populaires du 21e siècle.

Wilfred Boutier, c'est le parcours inspirant d'un jeune acadien devenu vedette nationale. Avec sa voix unique, ses chansons sincères et sa fierté culturelle, il a su rester fidèle à ses racines tout en bâtissant une carrière impressionnante. Il est aujourd'hui une figure incontournable de la francophonie musicale au Canada. Sur ce, à la prochaine découverte.

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3: Voici maintenant vos informations. Microphone Yvon Duguay. Le nouveau député de l'Assemblée législative de la Nouvelle-Écosse a prêté serment. Claude Bourgeois a remporté la nouvelle circonscription de Chétiquan Margaree's Pleasant Bay le mois dernier. Son investiture porte à 43 le nombre de sièges que détient désormais le Parti progressiste conservateur au pouvoir à l'Assemblée législative. M. Bourgeois affirme qu'il défendra l'amélioration des soins de santé et des routes dans sa circonscription du Cap-Breton. Elle est la plus petite province du Canada, mais l'île du Prince-Édouard affiche des statistiques remarquables au point de vue économique. L'Annual Statistical Review, rapport statistique annuel de 2025, confirme que l'île du Prince-Édouard a enregistré la deuxième plus forte croissance économique au Canada l'an dernier. Son produit intérieur brut réel ayant augmenté de 2,8%. Parmi les autres points contenus dans le rapport, on note que l'emploi dans le secteur des biens a augmenté de 3,9% à l'île du Prince-Édouard et que les ventes au détail ont augmenté de 2,2%. De plus, le nombre de nuitées vendues dans les établissements d'hébergement touristique a augmenté de 10,5% en 2025. La police d'Halifax a découvert des restes humains près d'un lac en périphérie de la ville. Le service de police a publié un communiqué hier indiquant que les restes ont été trouvés dans le secteur du lac Long, près du chemin Old Sambro, peu avant 8 heures. Les enquêteurs n'ont pas encore identifié les restes, mais ils affirment qu'il n'y a aucune preuve d'acte criminel. Le service du médecin légiste de la Nouvelle-Écosse a été appelé à déterminer la cause du décès. La ville de Summerside, dans l'ouest de l'île du Prince-Édouard, investit 1 million de dollars dans un nouveau programme visant à transformer son centre-ville. Le programme GROW soutiendra le réaménagement, la croissance des entreprises et l'amélioration des propriétés. Il vise à encourager l'investissement privé et à dynamiser le centre-ville. On revient sur la nomination du Néerlandais Anko van der Werf, actuellement à la tête de Scandinavian Airlines, au poste de président et directeur général d'Air Canada. Monsieur van der Werf succédera à Michael Rousseau, qui avait annoncé sa retraite en mars dans la foulée d'une controverse sur son manque de maîtrise du français. Le nouveau dirigeant peut s'exprimer en français dans une vidéo publiée hier. Il a souligné l'importance d'une telle compétence.
4: Je suis également conscient de l'importance de servir les Canadiens dans les deux langues officielles. C'est une responsabilité essentielle pour Air Canada. Et je m'y investirai pleinement dans l'exercice de mes fonctions.
3: Une équipe d'explorateurs dirigée par la Société géographique royale du Canada a publié les premières images de l'épave du Quest, le navire à bord duquel le légendaire explorateur antarctique Sir Ernest Shackleton a trouvé la mort. Ce navire repose au fond de la mer du Labrador, empêtré dans des filets de pêche abandonnés. Les images publiées hier montrent la proue dressée sur le fond marin. Le directeur général de la société et chef de l'expédition, John Geiger, faisait partie d'un petit groupe d'aventuriers qui a visité l'épave mardi à bord d'un submersible, ce qui fait d'eux les premières personnes à voir le Quest depuis son naufrage au large de la côte sud du Labrador en 1962. La mort du célèbre explorateur anglo-irlandais Sir Ernest Shackleton avait marqué la fin de ce que les historiens considéraient comme l'âge héroïque de l'exploration antarctique. Les sports dans quelques instants. Au soccer, après une pause d'une journée au calendrier, on reprend le collier à la Coupe du Monde avec la présentation du premier match de la ronde des quarts de finale entre la France et le Maroc cet après-midi. Au baseball, parmi les matchs interligues au programme, le lanceur Dylan Cease est passé à 3 retraits près de compléter un match sans points ni coup sûr hier après-midi dans une victoire de 10-0 des Blue Jays de Toronto face aux Giants de San Francisco. Elliot Ramos a mis fin au rêve du droitier des Blue Jays en cognant un solide simple au champ-centre à titre de premier frappeur de la 9e manche. En 8 manches complètes de travail, Seas a accordé 3 buts sur balle et a amassé 11 retraits sur des prises. 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
0: Pour Halifax, cet après-midi, ce sera un ciel généralement ensoleillé, des températures maximales de 30 degrés avec un facteur humidex de 35. Les vents soufflent en provenance du sud-ouest à 20 km à l'heure. Ça devrait s'ennuager au cours de la nuit avec des probabilités d'averse de 10% pour les petites heures.
5: Bien bonjour toutes et à tous, chers auditeurs et chères auditrices, bon après-midi. C'est quasiment le retour avec moi-même Luc Poirier et... Je ne suis pas tout seul. Je suis toujours accompagné de Madame Hélène de l'autre bord depuis Fredericton. Comment bonjour. Ça va? Ça va-tu très bien? Ça va toujours, toujours bien?
6: Non.
5: Qu'est-ce qui va dans la vie d'Hélène en ce moment?
6: Dude, j'ai eu aidé. Je suis fatiguée.
5: Quoi? Explique!
6: Je me suis fait hacker, dude.
5: Oh oui, c'est vrai! J'ai entendu ça le matin! J'ai complètement oublié à propos de ça. J'ai vu ça sur les étudiants, on était sur un groupe chat là. Puis anyways, Hélène un matin, veux-tu nous conter ça juste pour commencer cette heure? Ou as-tu déjà conté toute l'histoire?
6: Je l'ai conté. Long story short. Ma carte de crédit s'est fait hacker. Puis j'ai dû appeler ma banque and get a new one. Voilà.
5: Aïe, aïe. Ça fait du mal. Je me demande comment est-ce que c'est arrivé. Yeah. Ben ça c'est arrivé un matin.
6: Apparently, c'est arrivé hier, mais je l'ai remarqué ce matin. Au moins, je l'ai remarqué vite, là.
5: Oui, au moins, ouais.
6: Ben, ils ont fait comme, oh, this is, ça, comme, c'est de la fraude. Puis j'ai fait, wow, lol.
5: Lol.
6: What now?
5: T'es pas vraiment lol en ce moment.
6: Ouais, Bob, là. Il n'y a rien que je peux faire. La carte a été annulée.
5: Ben, c'est
6: ça.
5: Sûr.
6: It is what it is.
5: Ils n'ont pas sorti trop de cash, j'assume?
6: Non, pas trop. And even if they did, c'est pas comme... Ils peuvent prouver que... Bah, c'était pas moi. C'était un transfert comme Amazon. J'ai pas de Amazon account.
5: Oh, OK.
6: So, c'était comme... Pretty obvious que c'était pas moi.
5: OK, intéressant. Faudrait peut-être investir dans t'sais, les ads. Je sais pas si c'est des grosses watchers de YouTube, mais tu sais, comme les YouTubers, ils ont tout le temps comme des ads. Ben, c'est comme incognito, là, moi, là. Tu connais ce que je veux dire, là? Ben, c'est comme non. Des compagnies qui vont dans les... Comme il y a des information brokers, juste qu'ils vont vendre ton information à du monde. Puis là, ça, c'est beaucoup parce que t'as certains ads, puis tout ça. Incognito, qu'est-ce que ça va faire? Puis c'est basically de la free pub, anyways. Allez voir si vous voulez voir que ça donne. C'est super intéressant. Honnêtement, je me pense complètement à faire ça, puisque moi, ça ne tente pas de me faire anarquer de ma carte de crédit et tout ça. Hein? Ça serait un peu. Ouais, c'est ça. Anyways, c'est quoi ce que c'est le menu aujourd'hui? Même que c'est pas le dîner. Qu'est-ce que toi, t'as plané, là?
6: Stuff.
5: OK, tu vas rien dire.
6: Nope.
5: Oh, toi, t'aimes ça, le mystère, hein?
6: Moi, j'aime ça à cause des problèmes.
5: Ben, je vois ça. Ben, moi, je vais t'envoyer quelque chose, puis je veux que tu guesses le prix de cet instrument que je veux t'envoyer.
6: Right now?
5: Ça. Ben, pas right now. C'est juste des affaires que je veux te dire. J'ai une question philosophique aussi à te poser, mais ça, c'est plus tard dans l'émission. Anyways, on va se mettre en musique, pourquoi pas, avec du bon Corias. Qui s'en vient avec 7 ans de malheur sur les ondes de ces médias.

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Ça va, man. Yeah, désolé pour le non-retour, man. Je suis dans l'esti de rush de l'album en ce moment, dans le mix, puis j'ai vraiment beaucoup de pince à la planche, puis ça file comme la fin de quelque chose, man. La fin puis le début de quelque chose en ce moment, puis c'est vraiment un esti de bon feeling. Anyway, je pense qu'on est pas mal dû pour un café un moment donné, là. Fait que dis-moi quand t'es dispo, puis on fait ça. 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
2: 14h à 15h live sur les 4 stations. C'est que c'est Fredericton, Saint-Jean, Miramichi, Halifax. J'ai manqué quelque chose ou non?
3: Fredericton.
2: Je suis comme j'ai manqué. Fredericton, c'est celui-là que j'ai oublié. Je suis avec... Non, my God, my brain là est morte right
3: Puis il est avec moi en plus, je... genre.
2: Okay.
3: Il est littéralement avec la personne de Fredericton. Puis, hey, qu'est-ce que j'oublie? I wonder.
2: Non, mais sérieux, j'étais comme, j'ai un blanc de mémoire en ce moment. Anyways, tout ça pour dire, qu'est-ce que tu vas nous parler de l'autre aujourd'hui? Ben, tu faisais des tests plutôt, j'aimerais dire. Je sais pas si c'est ça, mais on va.
3: Hein?
2: Mais tu sais, en off, avant de préparer notre live, tu faisais des tests, faire ça, de faire, je sais pas. Tu m'écoutes, tu voulais faire
3: ça. Je fais pas ça right now.
2: Ah, tu fais pas ça right now? Ok, c'est quoi ce que tu vas faire en ce moment?
3: Je sais pas, là, tu m'as mis sur le spot, puis j'aime pas ça.
2: C'est le fun.
3: Luc est méchant.
2: C'est le délire du live.
3: Non, Luc est juste méchant, guys.
2: Pourquoi
3: je veux le sourire. Okay,
2: qu'est-ce qui fait en sorte que je suis méchant à toi?
3: I don't know. J'ai une expression pour toi.
2: T'as une expression?
3: Yeah, puis je veux que tu devines qu'est-ce que ça veut dire.
2: Ok, vas-y.
3: Qu'est-ce que ça veut dire? Tu vas jamais deviner, honnêtement. Qu'est-ce que ça veut dire être en capilotade?
2: C'est une expression de où ou quoi?
3: C'est français.
2: C'est français de France? Capilotade?
3: Yeah, apparemment. C'est un mot français.
2: Apparemment? Ah, c'est cool.
3: Qui est arrivé au comme 16e siècle.
2: Capilotade, je sais pas moi. Il sait quoi ça veut dire. Je suis arrivé en capilotade, ça veut dire que je suis arrivé en quoi, en panique, on pourrait dire, je sais pas.
3: Non.
2: Ça sent ça un peu, je sais pas. Qu'est-ce que ça veut dire?
3: Ok, ben je vais donner comme une idée. Je vais donner genre un guess. Ça va probablement pas t'aider, boy. Le premier sens du mot, ça désignait un ragoût fait de reste de viande coupée en petits morceaux.
2: Sorry, un ragoût de quoi?
3: De viande.
2: Ok, ça fait par rapport à la nourriture.
3: L'expression, pas du tout.
2: Pas du tout, mais quoi?
3: Il y a un hint, il y a un petit hint. C'était un ragoût fait de reste de viande coupé en petits morceaux.
2: Alors, moi, je suis perdu. Moi, je suis complètement perdu de ce que tu veux dire, là. Je suis vraiment perdu. Honnêtement, je suis un peu perdu, un peu perplexe. Dis-moi, c'est quoi ça veut dire, okay, totalement?
3: Je veux te donner un autre mini-guess.
2: Mini-guess?
3: On peut l'associer souvent à des parties du corps. Fait qu'on peut dire qu'on a le dos ou les jambes ou le cerveau en capilotant.
2: Ça fait mal partout ou quoi? Je suis proche?
3: Proche! Un peu.
2: Tu t'as coupé ou ça fait-tu par rapport à comme un injury ou quelque chose de même?
3: Ça peut, oui. Ça peut, ouais.
2: J'étais parti en cacahuète ou comme je suis vraiment. c'est quoi ce qui est arrivé à ton épaule là, en judo?
3: Je peux dire que mon épaule est en capilotade, oui, en effet.
2: Mais ça veut dire que c'est pas mal disloqué ou c'est pas mal. Tu t'as fait mal d'une manière. Tu t'as fait mal d'une manière.
3: Pas exactement.
2: Mais pourquoi c'est pas exact? Je comprends pas.
3: Je ris. Je suis méchante. Maybe c'est moi qui est méchante, actually, puis je care pas.
2: Ok, merci. Ça fait toujours du bien, ça.
3: Ça Alors, veut dire quoi? Être en c'est piteux quoi? État.
2: En quoi?
3: En piteux état.
2: En piteux état. Puis qu'est-ce que piteux veut dire?
3: Dude, what? Tu sais pas ce que ça veut dire, ça?
2: Non, c'est ça! C'est quoi la définition de piteux?
3: Le gars a un bac.
2: En musique.
3: J'ai jamais entendu ce mot-là. Still. En piteux état, c'est comme... Ça fait pitié, là. Comme c'est pas...
2: Oh!
3: C'est pas bien.
2: Ok, ouais, non, ça fait pitié. Ok, oui, là que tu dis ça,
3: comme
2: ça fait pas plus de sens.
3: Genre, si tu... Comme, être en piteux état, c'est comme... I don't know.
2: Tu fais pitié de quelqu'un.
3: Non, comme par exemple une voiture qui a comme 50 ans, qui est en morceaux, et en piteux état parce que comme elle est pas OK.
2: Ouais, non, OK, ouais. C'est basically quelque chose qui est en mauvais état, essentiellement.
3: Yeah.
2: OK, cool. Well, anyways, je crois qu'on va passer à un écran de pub. Puis moi, je vais t'envoyer une photo, puis je veux que tu guesses le prix de cet instrument ici, OK? Sounds good?
3: Mm-hmm.
2: All right, sounds good. Anyways, restez avec nous parce que c'est quasiment le retour sur les ondes de votre radio communautaire.
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3: Et la pub a passé vite. Je savais pas que ça allait passer date vite. Mais anyways, on est de retour. Après un petit écran de pub. J'espère que vous passez un bon moment. Ici sur les ondes. Ça va-tu bien, Hélène? Ok, merci. Merci pour ça. Alors, ouvre ton... ton messenger, puis je vais t'envoyer un instrument qui coûte de grands. J'ai bloqué. Quoi ça?
4: Tout, il est littéralement écrit.
3: Non, je l'ai enlevé.
4: Non, c'est écrit en dessous.
3: Oh non. Oh ben, tabarnouche, man. Anyways. Well, sais-tu quoi? J'ai failé big time. Voilà. Vous êtes juste de witnesser moi qui est en train de failer à une émission de radio. Voilà, c'est ça qui vient juste de s'essayer.
4: Actually, je sais pas, ça dit 369 Canadiens par mois. Fait que, I guess, c'est peut-être.
3: Oh,
4: comme...
3: non, c'est pas
4: c'est
3: ça.
4: C'est pas le bon prix.
3: Okay. Non, c'est pas le bon prix, ça. Non, ok. Ben là, ok. Non, c'est ça, c'est pour si tu veux renter.
4: Ah, oh, c'est le renter.
3: Oui, c'est ça. C'est pas le rent, là. Ça, c'est pas le prix, là. Ça, c'est pas le prix exact. Et alors? Si... Non, mais non, va pas rechercher, toi.
4: I'm not.
3: Non, va pas rechercher, toi.
4: Je te jure.
3: OK, juste faire sûr, là. OK, so, juste pour info, c'est un drum kit, 5 morceaux, 10, 12, 14, 16, tom, un 22 kick, puis c'est juste ça que t'as. Puis c'est un Star Classic, Thomas Star Classic Bobinga, OK. Puis Bobinga, c'est le comment est-ce qu'on pourrait dire? Le bois qu'ils utilisent pour créer cette affaire. Puis est-ce que tu as un... Comment est-ce qu'on pourrait dire? Une impression de ce que ça pourrait coûter, Hélène?
4: Ben...
3: As-tu une idée?
4: I mean, c'est un instrument, puis c'est le rôle à faire. Fait que je dirais que c'est few... Peut-être 1 000 $ au moins.
3: 1 000 $ au moins, OK.
4: J'ai dit dans, comme a few.
3: Oui. Alors, qu'est-ce que tu crois? Pour les drummers out there, je sais que vous autres, vous êtes en train de probably freak out, là. Parce que à Thomas Star Classic, on va dire que c'est... Vous
4: savez. Il y a zéro reviews.
3: Ouais, il y a zéro reviews à cause que c'est... Mais... Qu'est-ce que tu crois? Donne-moi un ballpark, puis je vais te dire si c'était je sais pas si t'es proche ou non.
4: I don't know, je dirais comme... Au moins 5 000, mais je pense pas que c'est plus que 10.
3: Tu penses pas que c'est plus que 10?
4: Je pense pas que c'est plus que 10. Si tu me dis que c'est plus que 10 000, là,
3: t'es dans le bon ballpark.
4: Je pensais que t'allais me dire que c'était plus que 10 000 $ puis j'allais comme...
5: Vache!
3: Sorry. Wow.
4: Bonjour. What?
5: Pardon, je voulais pas intervenir. J'ai entendu le prix, j'ai pris le micro.
3: Oui, wow. j'ai montré le prix à Lewin. Alors, t'es dans le bon ballpark. Donne-moi deux autres guesses.
4: Comme 5 000.
3: Waouh. T'es là, là.
4: C'est
3: t'es
4: ça?
3: Presque là, là. T'es presque là.
4: 7 500?
3: Bruh. 7 974.
4: C'est trop spécifique, j'aurais pas deviné ça.
3: Mais non, mais t'étais dans le... Quand t'as dit 7 000, j'étais comme, bruh, non, comment t'as guessé ça?
4: Mais t'as dit, entre les deux, j'ai fait, wow,
5: trop.
4: 5 000, 10 000, c'est comme 7 000, quelque chose.
3: Ouais, c'est ça, pas mal, j'ai pas mal guessé. Anyways, ça coûte un instrument de même des fois. Puis ça, t'as pas tes cymbales, t'as pas tes stands.
4: Avec les tax and everything, c'est basically comme 8 000 quelque chose.
3: Oui, ça coûte très très cher des drums en ce moment.
4: Puis moi j'avais dit 369.
3: Ouais, 369, ça c'est juste ce que tu veux renter, ouais, exactement. Anyways, Thomas Star Classic, Bobinga, 5 piece. Ouais, ça coûte très très cher. Ça c'est comme, si tu veux savoir, Hélène, ça c'est comme la crème de la crème, comme des drum kits dans le monde. Anyways, c'est tout ça pour dire. Que tu dis? Bon, je sais que c'est ridicule un peu le prix.
4: C'est tellement pas worth it. Sorry.
3: Tu viens juste de dire ça à un drummer. Aïe.
5: Je suis d'accord, okay. Avec Hélène.
4: Qu'est-ce que tu vas faire? Merci.
3: Non, non, non, taisez-vous. En ce moment, musique, hein?
5: Je peux acheter deux voitures quasiment avec ça.
3: Anyways, on va aller avec Dans l'infini de Nick Neo sur les ondes de votre radio communautaire. Bonne journée, puis on se revoit dans pas longtemps.

0: Me sentir géant, c'est sûr que moi, je me sens très géant à 6 pieds 4. Hein? c'est sûr que oui. Anyways, vous êtes sûr que c'est quasiment de retour avec moi-même, Luc Poirier, Hélène Gontier depuis Fredericton. Puis, il y a une autre personne de l'autre bord, mais je ne sais pas ce qu'elle va parler ou non. Anyways, qu'est-ce que tu as préparé pour nous autres, Hélène?
1: Chialade.
2: J'ai oublié.
0: Ah oui, c'est vrai. Attends, tu vas chialer. C'est vrai. Tu vas budgeler, toi. Tu vas budgeler pour autre chose.
2: Oui.
0: C'est ça, parce que moi, j'ai complètement oublié pour ça. OK, vas-y.
2: J'avais oublié aussi. Here's the thing. Pourquoi tu ris?
0: Parce que je comprends complètement ce que tu viens de dire. Anyways, explique.
2: L'uni. Il y a des gens... Non, ouais, c'est ça. L'uni, fini, allez.
0: Moi, je suis fini. Moi, ça fait un an que je suis fini, là.
2: L'uni, ouais. Well, moi, il me reste un an. OK, puis moi, c'est ça mon problème. OK, je reçois des courriels. C'est l'été. Je suis supposée être en vacances. Pourquoi je reçois des courriels? Anyways. Pourquoi tu ris?
0: Je comprends complètement.
1: On est tous passés par là, donc on compatit.
0: Ouais.
2: Mais genre... Ils ont changé la trame de mon séminaire, déjà là pour commencer, puis je suis comme, pourquoi c'était à 8h30 du matin?
0: Ouais, parce que des fois, ils vont faire ça de temps en temps, ils vont changer ton heure de classe.
2: Puis ils te le disent pas, là au moins ils nous l'ont dit. Cependant, ce n'est pas ça la seule chose que je veux chialer à. Le séminaire, c'est basically une thèse qu'on fait, puis il faut qu'on fasse ça pour avoir notre bac. Right? Je sais pas si toi t'as eu besoin de faire une thèse, but... Merci, Loïn. je gosse avec un drapeau right now. Yep.
1: Mais Hélène est en train de s'énerver avec un drapeau de l'Acadie. Du coup, j'ai pris un drapeau du Canada pour me battre avec Hélène.
2: Je suis juste comme... Anyways. On a reçu un courriel pour nous... Oui. On a reçu un courriel pour nous expliquer que comme... ça a été changé, peu importe. Et dans ce courriel-là, tu sais... Le séminaire, c'est le cours que tu dois absolument faire pour graduer. Les autres, c'est plus comme tu choisis d'une banque de cours.
0: Dans ton bac, oui. Parce que toi, tu prends un bac en infocom. Puis le séminaire, si je me rappelle bien, c'est quelque chose qui est spécifique pour infocom ou non?
2: Oui.
0: Okay. C'est ça. Pour moi, c'était différent. On va pas se cacher là. Ouais. Non,
2: yeah.
0: J'ai pas besoin de faire ça.
2: Anyways. Vas-y. Dans le courriel, la prof dit, pour ceux qui sont pas inscrits au cours, what do you mean?
0: T'étais-tu inscrit ou non?
2: Moi, oui.
0: OK.
2: Mais si je me trompe pas, il y a 3 personnes qui étaient apparemment pas inscrites au cours. C'est obligatoire, c'est en septembre.
0: OK.
2: Qu'est-ce que vous faites?
0: Ils sont en vacances, juste comme toi.
2: Ça fait 4 ans qu'on est à l'Uni, guys. Puis vous savez pas ça?
0: Des fois, il y a des personnes que peut-être, des fois, ils oublient un peu de ce qu'ils ont besoin d'apprendre. Moi, étant... Ben, disons, dans ma dernière année, je ne savais pas c'est quel cours qu'il fallait que je prenne, pour je sais pas, exactement finir mon bac comme tel. C'est quelque chose que qui est important pour nous, mais honnêtement, c'est... comment est-ce qu'on pourrait dire? C'est quelque chose que moi, j'ai dû faire une petite recherche dessus, mais honnêtement, ça devrait être correct. Ça va maintenant?
2: Mm-hmm.
0: Ça va maintenant au niveau du son?
2: Oui. Je voulais rien dire. Comme,
0: anything else?
2: Mais bon. Yeah, les gens sont stupides. Il y a quelqu'un. Petite mini parenthèse avant qu'on continue. Il y a quelqu'un au mois de mai. L'université avait envoyé un courriel à quelqu'un, à comme tous les étudiants universitaires. Et il y a quelqu'un qui a réussi à répondre et somehow. Ça a été envoyé à l'entièreté des campus. Parce que je me rappelle, j'ai vu le courriel, puis j'ai vu que comme c'était lui qui envoyait ça à eux, mais qu'il avait mis genre en CC toutes les personnes qui avaient été mises en CC, qui c'était les étudiants complets. Puis la liste était de 5187 personnes ou quelque chose comme ça.
0: Wow! What?
2: J'étais comme, guys, à l'université, vous devriez savoir comment envoyer un courriel. Proprement.
0: Comme c'était comme le CC comme, des étudiants, puis le CC des employés,
2: oui, oui.
0: Le CC de
2: oui.
0: toute l'université.
2: Tout
0: même
2: le monde.
0: Oh my god, ça c'est fou
2: oui.
0: ça.
2: J'étais comme, all right.
0: Je ne saurais même pas comment y accéder ça, anyways.
2: Moi non plus, je sais même pas c'est quoi, je regarde pas, j'ai delete leur courriel.
0: Ouais, moi aussi. On a
2: le registrariat Humongton m'envoie un courriel, puis je les delete, je les lis même pas.
0: T'es juste comme, nope. Examen, oui, do.
2: Yep.
0: Examen, faudrait-tu savoir c'est quoi
2: non,
0: tes examens?
2: Ben non, les examens, ça, je regarde. Mais comme le reste, là, comme
0: ouais, non,
2: Beaumont Sécurité, vous avez des formations à faire sur les hats. Non, laisse-moi.
0: Ah ouais, moi, j'ai reçu ça aussi, hein. Et puis
2: je
0: en plus, il y avait eu des gros. Savais-tu qu'il y avait eu des gros phishing à faire à l'université?
2: Oui, oui, on s'était fait hacker quand
0: ouais.
2: moi j'étais. Oui, oui.
0: Oh, il y avait des grosses affaires. Puis
2: le campus au complet s'était fait hacker, tout était genre plus disponible.
0: Anyways, si tu crois ce qu'on va faire, on va se mettre en musique, puis moi je vais te demander la question philosophique du jour. Parce que si tu crois, c'est ça que j'aime causer. C'est ça. Anyways, on va se retrouver dans pas longtemps, mais juste avant ça, Ariane Simard, rêvez trop sur les ondes de ces médias.

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1: Quasiment le retour ici sur les ondes de ces médias, que ce soit Fredericton, Miramichi, Saint-Jean, Halifax, c'est votre radio communautaire que vous écoutez. Puis je ne suis pas tout seul, c'est moi Luc Poirier avec l'autre bas, Fredericton. C'est quoi ton nom, toi?
2: Ce serait temps de s'en souvenir. Hein?
3: Je voulais inventer un nom, mais il n'y a rien qui m'est venu en tête assez rapidement.
1: Ah,
2: c'est quoi le masculin de Hélène? Parce que là, c'est pas Luc Poirier, c'est Lucie.
1: Hélène.
3: Ah!
2: Il y a une version masculine de Hélène?
1: Hélène. Je sais pas.
3: Il me traite d'Hélène, guys. Il me traite d'animal, genre.
2: Est-ce qu'il a vraiment tort? Non, je rigole.
3: Wow! Je peux me déconnecter, hein, si vous le voulez. Je vais vous laisser. Vous allez pouvoir finir votre truc ensemble.
1: Oh, wow! Allez.
2: Alors, j'ai cherché attaqué. Sur Internet que le prénom masculin moderne qui se rapproche le plus de Hélène en masculin, c'est Hélio.
1: Hélio.
3: C'est ça, je me suis dit aussi.
1: Héliodore, voilà. Ce serait bon.
2: Voilà, et le prénom, version masculine du prénom Halloween, je vais chercher, à mon avis, il va pas aimer, parce que déjà la version féminine...
1: On sait c'est quoi le mien, hein?
2: Bah, c'est Lucie.
1: C'est quoi le lieu de Halloween?
2: Ben, c'est écrit. Le prénom Halloween est très rare.
1: Très rare.
2: Ah bon?
1: Lohan.
2: Lohan, ils mettent.
1: Ah, well, there you go.
2: Plus proche phonétiquement.
1: Voilà. Phonétiquement, ok. Alors, moi j'ai une question pour vous là. C'est vraiment philosophique. Et alors, ça va comme suit. Vaut-il mieux vivre une courte vie remplie de sens et d'accomplissement ou une longue vie sans grand accomplissement? Y a-t-il une grosse... Y a-t-il quelque chose pour vous que vous croyez? Ok. Jobek l'a demandé, là. On va aller. Est-ce que vaut-il mieux vivre une courte vie remplie de succès et tout, ou une longue vie sans si tant de grand agrandissement? C'est quoi ce que vous choisirez?
2: Moi, je ne suis pas censée être là, mais je vais donner mon avis quand même. Comme ça va laisser même le temps de réfléchir.
1: À réfléchir un peu, hein?
2: La longue vie sans grands accomplissements, ça veut dire qu'effectivement, tu n'es pas Madonna. Mais
1: oui, ouais,
2: tu peux quand même avoir plein de petits accomplissements qui te rendent heureux et qui font ta vie, elle est belle.
1: Ça, c'est vrai, quand même.
2: Parce que moi, des fois, je suis heureuse juste parce que j'ai bien réussi ma sauce tomate, tu vois, pour mettre dans mes pâtes.
1: Ça, c'est vrai.
2: Si j'étais heureuse pour ça tous les jours et que j'avais aucun malheur dans ma vie et que des petits accomplissements, mais aucun malheur,
1: ouais.
2: Bah alors je veux vivre longtemps, même si effectivement, je ne serais pas Madonna ni aucun des joueurs de foot actuellement extrêmement connus. J'ai pas besoin de m'accomplir dans des trucs énormes. J'ai pas besoin d'être présente.
1: Ça, c'est une affaire qu'il faut qu'on oublie tout le temps en vie. C'est comme,
2: Par contre, si je mange des bonnes pâtes tous les jours, ça, tu vois,
1: ça va.
2: Là, je veux vivre longtemps.
1: Ouais, c'est ça. Mais honnêtement, c'est ça, faut qu'on oublie tout le temps. C'est comme, faut penser aux petites batailles que vous faites à tous les jours. Ça veut dire, c'est comme une métaphore à dire, mais il faut tout le temps penser à les petites batailles. Puis, tu sais, win the small battles. Les grandes batailles, ça va prendre du temps un peu, mais tu sais, c'est ça. Anyways, what about toi, Hélène?
3: Vous avez rendu trop émotionnel à mon goût, là. Jeez.
1: Qu'est-ce que what about toi?
3: Ça dépend qu'est-ce que tu considères une vie courte remplie de comme accomplissements, parce que c'est pas tout le monde qui a les mêmes accomplissements. Il y en a que leur devenir être comme... Ça serait elle, Madonna, puis il y en a d'autres que c'est comme avoir une famille... And that's it, tu sais.
1: Ben oui, ouais.
3: Fait que je feel like, je sais pas, ça dépend.
1: As-tu beaucoup de vie? Beaucoup de... Comment est-ce qu'on pourrait dire? Des buts? J'assume que t'as tout le temps des buts dans la vie, j'assume. C'est ça que je me dis.
3: Parfois.
1: Parfois, mais c'est... Puis des fois, tu veux faire sûr que tu veux accomplir ces buts-là dans ta vie, ouais?
3: Yeah, I guess.
1: Exactement, c'est ça. Sur des grands accomplissements, courte vie ou des longues vies, petit accomplissement. Petit accomplissement.
3: Je sais pas, c'est trop philosophique pour moi-même.
1: Et puis juste pour
3: me faire penser là.
1: Tu sais, en France, eux autres, ils faisaient des tests, des gros, gros examens dans les fins de quoi? Au lycée? Non, c'est pas au lycée. C'est quoi encore vos tests que vous faites, là? Puis vous avez un test de philosophie à faire. Puis eux autres, là, c'est fou. C'est fou, raide, les examens qu'ils faisent. C'est
3: je décéderai.
1: Anyways, tout ça pour dire. On va-tu se mettre en musique ou quoi?
3: On peut.
1: Let's go, on y va. Mardi Gras, beau mot sur les ondes de ces médias.

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3: Et oui, c'est quasiment, quasiment le retour avec moi-même, Luc Poirier et Hélène de l'autre bord à Fredericton. J'espère que vous passez un bon moment puis une bonne après-midi, hein. Et ma tête est fourrée de même. Faut que j'aie de l'autre énergie, là, parce que, tu sais, on a mis toute la journée dehors, puis moi, je m'en vais back dehors pour aller faire l'émission du retour dans pas longtemps, là, à partir de 16h. Mais avant tout cela, Madame Hélène, est-ce que tu as quelque chose pour nous?
4: Oui, et j'espère que ça marche.
3: Qu'est-ce que tu veux dire? J'espère que ça marche.
4: Je fais un test. C'est nouveau. Je vais te faire écouter un son.
3: OK, vas-y.
4: Loïn a dit quelque chose, right?
5: Je me suis fait couper mon micro. T'as dit que t'allais faire un test et j'ai demandé à Luc quelle princesse Disney il était. Et il a coupé mon micro.
3: Ça, j'ai même pas dit. Ouais.
4: Ça serait drôle, on devrait le faire. Donne-moi pas d'idée, Loïn. Hey, wait, j'étais avec Luc demain midi. Allez, on le fait ça. Bon.
3: Oh non.
5: Oui, je vais venir demain midi.
4: Fais-le. Anyways. Fait que je vais te faire écouter. Loïn, I guess, tu peux le faire aussi. Le bruit d'un animal.
3: Oh non!
4: Qui je veux que vous terminez, c'est quoi?
3: Non!
4: Je suis sérieuse.
3: Ça, c'est fou, ça.
5: Je peux te faire écouter des bruits d'animaux aussi.
3: Ok, vas-y. On a 5 minutes.
4: Fait que j'espère qu'on l'entend. Puis j'espère que c'est pas trop fort non plus. J'ai pas envie que ça brise les oreilles des gens, genre. Fait qu'on va commencer lentement.
3: Commence lentement avec. Qu'est-ce que c'est? Ok, la première thèse d'animaux.
4: Ok, attends.
5: C'est un âne.
4: C'est un quoi?
3: C'est pas un âne, ça. C'est pas un âne.
4: Non, c'est pas un âne. Pas du tout.
5: C'est quoi?
3: J'essaie de penser, c'est quoi? Est-ce que c'est un oiseau?
4: Non.
3: Est-ce que c'est territorial? Comme un terrestrial thing? Hein?
4: Oui, c'est terrestre.
3: Ça a quatre pattes.
4: Mm-hmm.
3: C'est juste un chevreuil?
4: Non!
3: C'est pas un chevreuil! Ok.
4: Attends, voulez-vous continuer un petit peu?
3: Non! C'est n'importe quoi, ça. As-tu des guests, Loïn, ou non?
5: Non, mais j'ai d'autres animaux à vous faire écouter.
3: Non!
5: Non!
3: Mais non, ok, j'essaie de penser c'est quoi, mais je peux pas. Est-ce que c'est un lynx? Non, c'est pas un lynx.
4: Non.
3: Est-ce que je suis proche avec le chevreuil ou non?
4: Non.
3: Oh non. Ça a quatre pattes. C'est terrestre. Est-ce que c'est natif de notre région?
4: Oui. Peut-être pas native d'ici, mais il y en a.
3: OK. Il y en a ici au Nouveau-Brunswick.
4: Uh-huh.
3: Moi, je suis tellement confused, là. Peux-tu jouer back niveau? Peux-tu jouer back
4: niveau? OK, hold on. Attends un petit peu. Faut que je le retrouve. OK.
3: Ferial a dit alpaca.
4: Ouais, je sais, j'ai vu. Comme je joue.
3: Joue le back. Oh my god, je sais pas quoi ça serait.
4: Hold on. OK, go.

0: Oh mon gars, je ne sais pas.
1: Je ne sais pas c'est quoi. Je sais pas bon, ça serait.
0: Ah tu OK, c'est quoi? Donne-le parce que moi je suis vraiment vraiment confuse.
2: Ça bah t'es confus déjà parce que t'es pas une fille, fait que t'es pas confuse. Bon. Lol. Non, c'est pas un genre. Feria la joue à texte, puis est comme j'essaie de deviner aussi.
3: Mais moi, j'ai vraiment pas d'idée là.
0: Moi, j'ai vraiment pas d'idée à deux.
2: Le pire, c'est que je m'attendais que vous l'ayez parce qu'on a parlé d'animaux il y a pas longtemps, guys. Puis je vous avais parlé de cette affaire-là. Puis
3: si
2: comment
3: c'est
2: c'était vraiment
3: ça
2: weird.
3: Ça voudrait dire un truc.
0: C'est pas.
2: Non, non, c'est pas le bruit d'un orignal.
0: Puis c'est quoi encore?
2: C'est un petit animal.
0: Non, c'est un hérisson.
2: Yes.
3: C'est ça comme bruit, un hérisson?
0: C'est un hérisson?
3: Je l'ai eu! Bon, alors avec beaucoup d'aide, hein.
0: Ouais, non. Bro. Ça, c'est insane.
3: Un mélange entre un âne et un canard.
0: Ouais, je sais, j'entends un canard, moi.
3: Un mélange entre un âne et un canard.
2: Récemment, j'avais dit à Luc et... Récemment, j'ai dit à Luc et Loïn que j'étais dans le bois à un moment donné qui faisait vraiment noir, puis j'avais entendu ce bruit exact-là et que j'avais... aucune idée qu'est-ce qu'il y avait proche de moi, puis ça m'avait énormément fait peur. Turns out, c'était juste un hérisson qui était caché dans les buissons.
3: Ça fait du bruit en même temps.
0: Ouais, ça fait
2: mais c'est
0: bruit,
2: ça que j'avais entendu, fait que là, vous comprenez.
0: Vas-y.
3: C'est le deuxième moment de gloire de Clément s'il nous écoute. J'espère qu'il m'en voudra pas trop.
0: Oh non, let's go, on y va.
3: Ah, attends.
1: Ce bordel, c'est quoi ça?
3: J'ai un pote qui m'envoie des sons de lui qui imite des animaux. Et ça, c'est une chouette.
0: C'est ça, j'allais dire, c'est un hibou, hein.
3: Mal fait, mais c'en est un.
0: Ouais, elle a dit hibou, hein. J'attendais une bête à first. Hibou.
3: Okay. C'est tout. C'était le deuxième moment de gloire. Si jamais des personnes vont m'envoyer leurs imitations d'animaux, je les diffuserai à la radio, n'hésitez pas.
0: Ah, bah, there you go. Hey, c'est-tu quoi? On va-tu dire bye-bye aux auditeurs?
2: Yeah, je pense qu'il faudrait qu'on dise bye-bye.
0: Ouais, faites
2: Ils sont en train de bye-bye en premier. Voilà, il y a du bye-bye.
0: Anyways, restez parce qu'il y en a encore du temps à faire des telles affaires. Restez avec nous, il y en a encore une grosse playlist musicale 100% francophone sur les ondes de votre radio communautaire. C'était... Hélène est juste en train d'épouffer de rire en ce moment. Parce que l'hérisson a dit bye-bye.
2: C'est drôle, ok? C'était parfait.
3: C'était super.
2: J'avais pas planifié de faire ça.
3: Désolée d'avoir envahi l'émission.
0: Bah, c'est correct, don't worry about it. Anyways,
2: c'est ok, l'hérisson le fait aussi. Bye guys.
0: Dans pas longtemps, c'est l'émission du retour. Mais restez avec nous parce que honnêtement, demain midi, je suis pas hâte. On va voir ce qui va arriver. Anyways, restez avec nous. Bye-bye.
3: Ce sera une princesse de Disney.
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14: Voici maintenant vos informations. Microphone Yvon Duguay. Le nouveau député de l'Assemblée législative de la Nouvelle-Écosse a prêté serment. Claude Bourgeois a remporté la nouvelle circonscription de Chéticamp-Margaries-Pleasant Bay le mois dernier. Son investiture porte à 43 le nombre de sièges que détient désormais le Parti progressiste conservateur au pouvoir à l'Assemblée législative. M. Bourgeois affirme qu'il défendra l'amélioration des soins de santé et des routes dans sa circonscription du Cap-Breton. Elle est la plus petite province du Canada, mais l'île du Prince-Édouard affiche des statistiques remarquables au point de vue économique. L'Annual Statistical Review, rapport statistique annuel de 2025, confirme que l'île du Prince-Édouard a enregistré la deuxième plus forte croissance économique au Canada l'an dernier. Son produit intérieur brut réel ayant augmenté de 2,8%. Parmi les autres points contenus dans le rapport, on note que l'emploi dans le secteur des biens a augmenté de 3,9% à l'île du Prince-Édouard et que les ventes au détail ont augmenté de 2,2%. De plus, le nombre de nuitées vendues dans les établissements d'hébergement touristique a augmenté de 10,5% en 2025. La police d'Halifax a découvert des restes humains près d'un lac en périphérie de la ville. Le service de police a publié un communiqué hier indiquant que les restes ont été trouvés dans le secteur du lac Long, près du chemin Old Sambro, peu avant 8 heures. Les enquêteurs n'ont pas encore identifié les restes, mais ils affirment qu'il n'y a aucune preuve d'acte criminel. Le service du médecin légiste de la Nouvelle-Écosse a été appelé à déterminer la cause du décès. La ville de Summerside, dans l'ouest de l'île du Prince-Édouard, a investi 1 million de dollars dans un nouveau programme visant à transformer son centre-ville. Le programme GROW soutiendra le réaménagement, la croissance des entreprises et l'amélioration des propriétés. Il vise à encourager l'investissement privé et à dynamiser le centre-ville. On revient sur la nomination du Néerlandais Anko van der Werf, actuellement à la tête de Scandinavian Airlines, au poste de président et directeur général d'Air Canada. Monsieur van der Werf succédera à Michael Rousseau, qui avait annoncé sa retraite en mars dans la foulée d'une controverse sur son manque de maîtrise du français. Le nouveau dirigeant peut s'exprimer en français dans une vidéo publiée hier. Il a souligné l'importance d'une telle compétence.
9: Je suis également conscient de l'importance de servir les Canadiens dans les deux langues officielles. C'est une responsabilité essentielle pour Air Canada et je m'y investirai pleinement dans l'exercice de mes fonctions.
14: Une équipe d'explorateurs dirigée par la Société géographique royale du Canada a publié les premières images de l'épave du Quest, le navire à bord duquel le légendaire explorateur antarctique Sir Ernest Shackleton a trouvé la mort. Ce navire repose au fond de la mer du Labrador, empêtré dans des filets de pêche abandonnés. Les images publiées hier montrent la proue dressée sur le fond marin. Le directeur général de la société et chef de l'expédition, John Geiger, faisait partie d'un petit groupe d'aventuriers qui a visité l'épave mardi à bord d'un submersible, ce qui fait d'eux les premières personnes à voir le Quest depuis son naufrage au large de la côte sud du Labrador en 1962. La mort du célèbre explorateur anglo-irlandais Sir Ernest Shackleton avait marqué la fin de ce que les historiens considéraient comme l'âge héroïque de l'exploration antarctique. Les sports dans quelques instants. Au soccer, après une pause d'une journée au calendrier, on reprend le collier à la Coupe du Monde avec la présentation du premier match de la ronde des quarts de finale entre la France et le Maroc cet après-midi. Au baseball, parmi les matchs interligues au programme, le lanceur Dylan Cease est passé à 3 retraits près de compléter un match sans points ni coup sûr hier après-midi dans une victoire de 10-0 des Blue Jays de Toronto face aux Giants de San Francisco. Elliot Ramos a mis fin au rêve du droitier des Blue Jays en cognant un solide simple au champ-centre à titre de premier frappeur de la 9e manche. En 8 manches complètes de travail, Cease a accordé 3 buts sur balle et amassé 11 retraits sur des prises. 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
11: Pour Halifax, cet après-midi, ce sera un ciel généralement ensoleillé, des températures maximales de 30 degrés avec un facteur humidex de 35. Les vents soufflent en provenance du sud-ouest à 20 km à l'heure. Ça devrait s'ennuager au cours de la nuit avec des probabilités d'averse de 10% pour les petites heures.
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3: Voici maintenant vos informations. Microphone Yvon Duguay. Le nouveau député de l'Assemblée législative de la Nouvelle-Écosse a prêté serment. Claude Bourgeois a remporté la nouvelle circonscription de Chéticamp-Margaries-Pleasant-Bay le mois dernier. Son investiture porte à 43 le nombre de sièges que détient désormais le Parti progressiste conservateur au pouvoir à l'Assemblée législative. M. Bourgeois affirme qu'il défendra l'amélioration des soins de santé et des routes dans sa circonscription du Cap-Breton. Elle est la plus petite province du Canada, mais l'île du Prince-Édouard affiche des statistiques remarquables au point de vue économique. L'Annual Statistical Review, rapport statistique annuel de 2025, confirme que l'île du Prince-Édouard a enregistré la deuxième plus forte croissance économique au Canada l'an dernier. Son produit intérieur brut réel ayant augmenté de 2,8%. Parmi les autres points contenus dans le rapport, on note que l'emploi dans le secteur des biens a augmenté de 3,9% à l'île du Prince-Édouard et que les ventes au détail ont augmenté de 2,2%. De plus, le nombre de nuitées vendues dans les établissements d'hébergement touristique a augmenté de 10,5% en 2025. La police d'Halifax a découvert des restes humains près d'un lac en périphérie de la ville. Le service de police a publié un communiqué hier indiquant que les restes ont été trouvés dans le secteur du lac Long, près du chemin Old Sambro, peu avant 8 heures. Les enquêteurs n'ont pas encore identifié les restes, mais ils affirment qu'il n'y a aucune preuve d'acte criminel. Le service du médecin légiste de la Nouvelle-Écosse a été appelé à déterminer la cause du décès. La ville de Summerside, dans l'ouest de l'île du Prince-Édouard, a investi $1 million dans un nouveau programme visant à transformer son centre-ville. Le programme GROW soutiendra le réaménagement, la croissance des entreprises et l'amélioration des propriétés. Il vise à encourager l'investissement privé et à dynamiser le centre-ville. On revient sur la nomination du Néerlandais Anko van der Werf, actuellement à la tête de Scandinavian Airlines, au poste de président et directeur général d'Air Canada. M. van der Werf succédera à Michael Rousseau, qui avait annoncé sa retraite en mars dans la foulée d'une controverse sur son manque de maîtrise du français. Le nouveau dirigeant peut s'exprimer en français dans une vidéo publiée hier. Il a souligné l'importance d'une telle compétence.
4: Je suis également conscient de l'importance de servir les Canadiens dans les deux langues officielles. C'est une responsabilité essentielle pour Air Canada et je m'y investirai pleinement dans l'exercice de mes fonctions.
3: Une équipe d'explorateurs dirigée par la Société géographique royale du Canada a publié les premières images de l'épave du Quest, le navire à bord duquel le légendaire explorateur antarctique Sir Ernest Shackleton a trouvé la mort. Ce navire repose au fond de la mer du Labrador, empêtré dans des filets de pêche abandonnés. Les images publiées hier montrent la proue dressée sur le fond marin. Le directeur général de la société et chef de l'expédition, John Geiger, faisait partie d'un petit groupe d'aventuriers qui a visité l'épave mardi à bord d'un submersible, ce qui fait d'eux les premières personnes à voir le Quest depuis son naufrage au large de la côte sud du Labrador en 1962. La mort du célèbre explorateur anglo-irlandais Sir Ernest Shackleton avait marqué la fin de ce que les historiens considéraient comme l'âge héroïque de l'exploration antarctique. Les sports dans quelques instants. Au soccer, après une pause d'une journée au calendrier, on reprend le collier à la Coupe du Monde avec la présentation du premier match de la ronde des quarts de finale entre la France et le Maroc cet après-midi. Au baseball, parmi les matchs interligues au programme, le lanceur Dylan Cease est passé à 3 retraits près de compléter un match sans point ni coup sûr hier après-midi dans une victoire de 10-0 des Blue Jays de Toronto face aux Giants de San Francisco. Elliot Ramos a mis fin au rêve du droitier des Blue Jays en cognant un solide simple au champ centre à titre de premier frappeur de la 9e manche. En 8 manches complètes de travail, Cease a accordé 3 buts sur balle et amassé 11 retraits sur des prises. 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
0: CEO Halifax pour aujourd'hui, le 9 juillet. Il faisait beau aujourd'hui toute la journée, plus ou moins. Il faisait quand même assez beau pour nous. Il y avait un minimum, il faisait 21 degrés à midi, je devrais dire. La température a continué à monter jusqu'à 5 heures. À 4 heures, il faisait 23 degrés, mais il était ressenti 27, je dirais à cause de l'humidité. La température a baissé juste un petit peu. Il est 20 degrés tout de suite, ressenti 21. La température va continuer de baisser jusqu'à 18 ce soir. Demain, il annonce de la pluie toute la journée. Ça, c'est actually très triste. Demain, il annonce de la pluie de 10h du matin jusqu'à 8h du soir. Awesome! Oui, c'est ça. Puis la fin de semaine, il annonce un peu de pluie, un peu de soleil. On va voir en espérant que c'est juste du soleil. C'est ça, votre retour météo. Faut aussi juste dire que le UV report dit que c'est moderate. Les gens qui vont dehors aujourd'hui, puis demain, puis tout ça, portez de la crème solaire, s'il vous plaît. Portez de la crème solaire. Anyways, on va continuer avec de la musique.
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J'espère que vous passez une belle journée. Je suis très excitée aujourd'hui. J'ai beaucoup d'énergie. C'est ça que je vous avais dit l'autre journée. C'est que les mercredis au vendredi, je suis hype. Les lundis au mardi, je suis un peu détente. Calme. Bref, j'espère que vous avez passé une belle journée. Que vous soyez en route vers la en route vers la maison, coincé dans le trafic ou simplement en train de profiter du beau temps. Je suis bien contente de vous accompagner jusqu'à 18h. Au menu aujourd'hui, de la musique, des sujets complètement random, un peu de sport, un peu de culture pop, quelques questions pour vous faire réagir et surtout une bonne dose de bonne humeur. Bienvenue au retour à Halifax et on continue avec de la musique.

0: Retour. Ça, c'est une de mes choses préférées de faire. Vous chantez, puis je sais que vous l'adorez aussi. I know, I know. Ok, vous écoutez le retour à l'IFAC, c'est moi, Fériel, votre animatrice du lundi au vendredi de 16h à 18h. Je me suis posé une question aujourd'hui. Est-ce qu'on choisit vraiment ce qu'on aime ou est-ce que c'est TikTok qui choisit pour nous? On découvre des chansons, des recettes, des vêtements, des restaurants, même des expressions grâce à notre pour-toi. Et quelques jours plus tard, tout le monde parle de la même chose. Moi, je peux vous dire que j'ai acheté des t-shirts aujourd'hui, ce matin. Je me suis acheté des t-shirts à Old Navy parce que j'en ai vu sur TikTok, puis j'étais comme, wow, trop cute, j'en veux un. Parce que moi, j'ai des t-shirts, mais ils sont pas comme plain. Ça, je m'en ai acheté deux. Puis j'en ai acheté une pour ma mère parce que je suis trop cute. Anyways, oui, c'est ça que j'ai fait. Je trouve ça fascinant parce que avant, on découvrait nos coups de cœur beaucoup plus lentement. Aujourd'hui, une vidéo de 20 secondes peut lancer une tendance mondiale. Est-ce que c'est une bonne chose? Peut-être. On découvre plein de nouveautés, mais parfois j'ai l'impression qu'on aime quelque chose simplement parce qu'on l'a vu 200 fois. Alors, aujourd'hui, quel est votre meilleur coup de cœur découvert grâce aux réseaux sociaux? Laissez-nous savoir. Et on continue avec de la musique sur vos ondes communautaires. Vous allez me trouver plus tard. Bye, guys!
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0: toujours le retour Halifax avec moi, Uriel, votre animatrice du lundi au vendredi de 16h à 18h. Quand on parle des meilleurs joueurs de soccer au monde, un nom revient presque toujours. Ben normalement c'est Messi ou Ronaldo, mais pour moi c'est Erling Haaland. Guys, je l'adore. Ce qui est impressionnant, c'est qu'il est encore très jeune, mais il accumule déjà les records. Son style de jeu est complètement différent de celui de plusieurs grandes vedettes. Moins de dribbles spectaculaires, mais une efficacité incroyable devant le but. Ça me fait demander à partir de quand est-ce qu'on peut dire qu'un athlète est une légende? Est-ce qu'il faut une longue carrière, plusieurs trophées, ou est-ce que l'impact suffit? Selon vous, Haaland est-il déjà une légende ou il lui reste-t-il encore quelques étapes à franchir? On veut savoir. Laissez-nous savoir, s'il vous plaît. On va continuer avec de la musique sur vos ondes communautaires. C'est C98FM avec moi, Feriel, puis on continue avec de la musique.
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0: Vous écoutez toujours le retour à Halifax avec moi, Furiel, votre animatrice du lundi au vendredi de 16h à 18h. J'ai du plaisir d'être avec vous, bien sûr. OK. La mode est drôle parce qu'elle change constamment. Il y a quelques années, les jeans très serrés étaient partout. Aujourd'hui, ce sont les jeans très amples. Les chaussures qu'on trouvait un peu bizarres reviennent à la mode et tout le monde finit par les porter. Je pense qu'on a tous une tendance qu'on n'a jamais vraiment compris. Désolée, ça m'a pris une seconde. Brain fart. Et pourtant, souvent, 6 mois plus tard, on finit par s'y habituer. Alors, aujourd'hui, quelle tendance mode vous laisse encore perplexer? OK, j'aimerais savoir. So, laissez-nous savoir. Puis, on continue avec de la musique sur vos ondes communautaires.
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toujours le retour Halifax avec moi, Ferial, votre animatrice du lundi au vendredi de 16h à 18h pendant tout l'été. Ok, j'ai remarqué quelque chose. On dit souvent que notre capacité d'attention diminue, mais certaines vidéos nous accrochent complètement. Les restartations d'objets, les gens qui nettoient les tapis, les vidéos de cuisine, les constructions en Lego. Je ne sais pas pourquoi, mais c'est impossible d'arrêter de les regarder. Alors, aujourd'hui, quel est le type de vidéo que vous fait perdre complètement la notion du temps? Je peux vous dire que j'ai quand même fort pour le bait sur les médias sociaux avec les vidéos de comme Young Sheldon pis tout ça, comme toutes les séries, les clips de 2 minutes de ça. Je les regarde au complet, je suis toujours en train de les regarder. Il y a aussi comme des AI ones, ce qui sont, ben je sais qu'on n'aime pas le AI, mais si c'est sur mon compte YouTube, je peux pas te scroll. Mais il y a toujours des vidéos AI de comme, oh qu'est-ce qui se passe, ceci, ceci. Je pense que c'est drôle. Anyways. On va continuer avec de la musique sur vos ondes communautaires et on va se retrouver plus tard. À plus tard!

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4: Bonjour, vous écoutez le bulletin nouvelle avec Lisa Mansouri. L'ensemble du territoire de Terre-Neuve et Labrador est désormais soumis à une interdiction de feu. Le gouvernement provincial précise que les autorisations de brûler de l'herbe, des broussailles ou d'autres matériaux sont annulées et que les feux d'artifice ainsi que les lanternes célestes sont interdits. Toute infraction à cette interdiction est passible d'amende à partir de $50,000. Le tableau de bord du gouvernement consacré aux feux de forêt indique des risques d'incendies élevés à extrême sur une grande partie de la province, avec 25 feux de forêt actifs actuellement, tous situés au Labrador. Le premier ministre de la Nouvelle-Écosse, Tim Hodgson, part cet été en tournée pour échanger avec des chefs d'entreprise sur les défis et les opportunités économiques auxquels la province est confrontée. Le cabinet de M. Hodgson a publié ce matin un communiqué indiquant qu'il avait prévu cette réunion en juillet et août avec les chambres de commerce de toute la province. Le premier ministre reconnaît que la Nouvelle-Écosse est confrontée à des défis budgétaires et que des investissements supplémentaires sont nécessaires pour répondre aux besoins en matière d'accessibilité financière, de soins de santé et d'éducation. Il se dit toutefois optimiste quant à la possibilité de générer davantage de recettes grâce à l'essor des secteurs de la défense et de l'énergie dans la province. Le gouvernement de Terre-Neuve et Labrador indique que les habitants du Labrador qui prennent l'avion au sein de la région ou en partent peuvent bénéficier d'une aide financière pour l'achat de 4 billets aller-retour au maximum. Les habitants de la pointe de la péninsule Great Northern, sur l'île de Terre-Neuve, peuvent également profiter de ces billets à tarif réduit. Selon un communiqué du gouvernement, les résidents pourront commencer à demander ces billets dès la semaine prochaine et l'offre est valable jusqu'au 31 mars prochain. Des vols aller-retour entre St. John's et Nain, la plus grande ville de la région de l'Inuit Nunatsiavut, peuvent coûter plus de $2,000 sans subvention. La police d'Halifax confirme que l'agression survenue samedi dernier dans un magasin grande surface de l'ouest de la ville était motivée par la haine raciale. Les enquêteurs sollicitent l'aide du public alors que les recherches pour retrouver le suspect se poursuivent. La police régionale d'Halifax a indiqué que des agents ont été déployés samedi dans un magasin Costco situé sur Chain Lake Drive après avoir reçu des signalements selon lesquels un homme proférait des propos racistes à l'encontre d'une famille. Ils ont précisé qu'à un certain moment, le suspect s'est approché d'un autre client et l'a agressé tout en continuant à proférer des insultes racistes. Le suspect est décrit comme un homme blanc chauve âgé de 30 à 40 ans qui portait un t-shirt noir, un jean et des bottes noires. L'Assemblée des chefs Mi'kmaq de la Nouvelle-Écosse officialise son soutien à un groupe qui œuvre à la création d'un sanctuaire pour les baleines sur la côte est de la province. L'Assemblée a signé un protocole d'accord avec le Whale Sanctuary Project, s'engageant à collaborer dans les domaines de la sensibilisation et de la recherche. Ce groupe, basé aux États-Unis, prévoit de construire un enclos flottant de 40 hectares au large de la côte est de la Nouvelle-Écosse, destiné à servir de refuge aux baleines captives. Le groupe a organisé une cérémonie de pose de la première pierre en juin. La Pride a débuté dans la capitale de Terre-Neuve et Labrador. Le festival de la fierté de St. John's a commencé hier et se poursuivra jusqu'au 19 juillet. Le festival propose près de 50 événements, dont le défilé annuel de la Pride. Le thème festival de la fierté de cette année et cette fête est une manifestation et l'association Overdose Awareness and Response St. John's en est la marraine d'honneur. Et maintenant, voici les nouvelles de sport. Au tennis, la première raquette mondiale Jannik Sinner et le Québécois Félix Auger-Aliassime seront les figures de proue de l'Omnium Banque Nationale de Montréal, a annoncé la directrice du tournoi Valérie Tétrault ce matin, alors que 71 des 72 meilleurs joueurs au monde seront de la partie. Denis Chapovalov et Gabriel Diallo seront les autres Canadiens inscrits d'entrée au tableau principal. L'Espagnol Carlos Alcaraz sera absent. Du côté féminin, Carolina Muchova a mis fin au parcours de Coco Gauff à Wimbledon en s'imposant 6-2, 2-6, 7-6 au terme d'un bris d'égalité haletant ce matin. Elle devient ainsi la quatrième tchèque en 6 ans à atteindre la finale du tournoi du Grand Chelem sur gazon.
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0: météo Halifax pour aujourd'hui, le 9 juillet. Il faisait beau aujourd'hui toute la journée, plus ou moins. Il faisait quand même assez beau pour nous. Il y avait un minimum, il faisait 21 degrés à midi, je devrais dire. La température a continué à monter jusqu'à 5 heures. À 4 heures, il faisait 23 degrés, mais il était ressenti 27, je dirais à cause de l'humidité. La température a baissé juste un petit peu. Il est 20 degrés tout de suite, ressenti 21. La température va continuer de baisser jusqu'à 18 ce soir. Demain, il annonce de la pluie toute la journée. Ça, c'est actually très triste. Demain, il annonce de la pluie de 10h du matin jusqu'à 8h du soir. Awesome! Oui, c'est ça. Puis la fin de semaine, il annonce un peu de pluie, un peu de soleil. On va voir, en espérant que c'est juste du soleil. C'est ça, votre retour météo. Faut aussi juste dire que le UV report dit que c'est moderate. Les gens qui vont dehors aujourd'hui, puis demain, puis tout ça, portez de la crème solaire, s'il vous plaît. Portez de la crème solaire. Anyways, on va continuer avec de la musique.
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Bonjour, le retour à Halifax avec moi, Feria, votre animatrice du lundi au vendredi de 16h à 18h. Ok, chaque été, il y a toujours une chanson qu'on entend absolument partout. À la radio, dans les commentaires, sur TikTok, pendant les festivals. Au bout d'un moment, deux choses peuvent arriver. Soit on l'adore encore plus, soit on est incapable de l'entendre une fois de plus. Et pourtant, quelques années plus tard, cette même chanson nous rappelle automatiquement un été en particulier. Alors, quelle chanson vous fait penser instantanément à l'été? Moi, je dirais Shane Pink Coast par Blood Orange. Très bonne chanson. Ça me fait penser à 2024. Anyways, on va continuer avec de la musique sur vos ondes communautaires et vous allez me retrouver plus tard. À plus tard!

Vous écoutez toujours le retour à Halifax avec moi, Ferielle, votre animatrice du lundi au vendredi de 16h à 18h. Ok. J'ai l'impression qu'on vit un vrai retour des comédies musicales. Pendant un moment, on parle un peu moins, mais aujourd'hui, elles sont partout. Sur scène, au cinéma et même sur TikTok. Des spectacles comme Hamilton ou Six ont complètement changé l'image des comédies musicales. Et plusieurs découvrent ce genre grâce aux médias sociaux. Même si vous n'êtes jamais allé voir une comédie musicale, il y a des bonnes chances que vous connaissez au moins une chanson de Grease ou de Mamma Mia ou Le Roi Lion. Alors, aujourd'hui, êtes-vous le genre à adorer les comédies musicales ou vous préférez quand les personnages arrêtent de chanter et commencent à parler? Moi, je suis musical theater nerd. J'adore les comédies musicales. Je dirais que Hamilton, maybe, est mon préféré. J'adore Mamma Mia et Hairspray aussi, mais je pense que Hamilton, maintenant, est devenu mon préféré. Il est très bon. Lin-Manuel Miranda est un artiste musical pour les comédies musicales. Extrêmement bon. Parlant de Lin-Manuel Miranda, Moana sort demain. Il sort. So, demain, j'y vais. Et j'ai tellement excité. J'y vais voir le film demain. Puis, je vais vous laisser savoir le lundi comment j'ai aimé le film. Parce que je suis juste overjoyed. Très excité. Anyways, on continue avec de la musique sur votre onde communautaire. Et vous allez me retrouver un peu plus tard pour vous parler encore plus. On va continuer. Et, yeah, on continue.

0: Radio communautaire, le retour était Halifax. C'est Ferialoit animatrice. Tous les deux vendredis de 16h à 18h. Je demande aux auditeurs de s'il vous plaît, bear with me. Je sais pas qu'est-ce qui se passe aujourd'hui, mais je sais pas, c'est kind of fun. Anyways, quand on pense au mot luxe, on imagine souvent quelque chose qui coûte cher. Mais je pense que le vrai luxe de la vie, c'est beaucoup plus simple. Trouver une place de stationnement juste devant la porte. Honestly, c'est un gros problème à l'école. Le parking est toujours plein. Avoir les deux côtés de l'oreiller bien frais, comme froid. J'aime un oreiller froid, pas un oreiller chaud. Se réveiller avant son alarme. OK, moi, je me réveille souvent avant mon alarme, puis c'est un petit peu d'un problème. Je sais pas pourquoi je me réveille à comme 6h30. Je retourne m'endormir, mais je me réveille toujours avant mon alarme. Anyways. Ou encore rentrer chez soi et découvrir qu'il reste exactement le repas qu'on avait envie de manger. Les restants qui sont toujours dans le frigo pour moi, puis je les laisse, puis ils sont toujours là, c'est comme miracle. Ce sont des petites victoires qui ne coûtent absolument rien, mais qui rendent une journée meilleure. Alors, pour vous, c'est quoi un petit luxe du quotidien que tout le monde devrait apprécier davantage? Laissez-nous savoir. On va continuer avec de la musique sur vos radios communautaires.
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0: Toujours le retour Halifax avec moi, Ferial, votre animatrice, du lundi au vendredi de 16h à 18h. Ok, soyons honnêtes, il y a des sports qu'on ne regarde pratiquement jamais jusqu'à ce qu'il y a un grand tournoi. Le curling, la gymnastique, le rugby, l'athlétisme. Ben, je peux vous dire que j'adore regarder le rugby, mais c'est probablement juste moi. Anyways, et soudainement, on devient tous des experts pendant 2 semaines. Ce que j'aime dans les grandes compétitions, elles nous font découvrir des athlètes et des sports qu'on ne suivait pas forcément avant. Alors, quel est le sport que vous regardez uniquement pendant les grands événements? Je pense que je vais dire le hockey ou peut-être juste la gymnastique. Genre comme beaucoup de sports, je regarde seulement quand les Olympiades sont diffusées. So, yeah, c'est ma réponse. Ok, on va continuer avec de la musique sur vos ondes communautaires et vous allez me retrouver une dernière fois dans quelques minutes. Alors, on continue.
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petit, toujours le retour à l'EFAX. C'est Feriel, votre animatrice du lundi au vendredi de 16h à 18h. Et il est déjà la fin de cette édition du retour à l'EFAX. Merci d'avoir passé une partie de votre fin d'après-midi avec moi. J'espère que ça vous a accompagné sur la route, au travail ou pendant vos activités. Profitez bien de votre soirée, prenez le temps de décrocher un peu et surtout de profiter de l'été de temps qu'il est là. Merci d'avoir été à l'écoute. Je vous laisse avec une dernière chanson et je vous retrouve très bientôt sur les ondes. Passez une excellente soirée à l'EFAX et

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3: Connais-tu la joke de John Deere?
0: Non, mais tu sais que en plus. J'étais déjà.
3: John,
0: non mais.
3: But la Deere.
0: Je l'ai entendu aujourd'hui cette blague, tu sais pourquoi?
3: Comment?
0: De toi, je l'ai entendu aujourd'hui. Parce que avec Vincent, on a fouillé dans les previews des
3: non.
0: étés. Et
3: oh
0: je t'ai
3: God.
0: Écouté dire cette blague ce matin. C'est la deuxième fois que tu me l'as fait aujourd'hui.
3: Bah, there you go.
0: Ça fait
3: there
0: beaucoup.
3: Pico, c'est quoi l'émission qu'on est dedans en ce moment?
0: Non.
3: Non, on va commencer comme ça. Ça commence pas de même. Come on, faisons ça.
0: Est-ce qu'il y a 40 secondes de rien, là?
3: Mais non, on y va. Let's go, on y va. C'est correct.
0: Tu m'angoisses.
3: C'est une émission d'essai à Canadien.
0: Puis une Française
3: avec
0: un Franco-Canadien.
3: Un Franco-Canadien. Ben, il... Maintenant, Canadien.
0: Mais oui, c'est vrai.
3: Il y a double.
5: Ah oui, j'ai les deux. Bonjour.
3: T'as les deux. Bonjour. Ben, c'est Monsieur Sébastien Caron ici avec nous aujourd'hui. Technicien, animateur, journaliste. C'est l'homme à
0: clown.
3: Clown aussi.
0: C'est pour ça qu'il est là.
3: C'est un homme à tout faire ici à la radio qui nous aide beaucoup ici à la radio.
0: Un homme à tout faire.
3: C'est ça. Je sais pas.
5: Ouais, j'ai pas encore fait le ménage.
0: Non, c'est ça. Normalement, l'homme à tout faire, il fait le ménage, mais bon, écoute.
3: Anyways, ben, vous vous demandez pourquoi est-ce qu'on a Monsieur Caron ici.
0: Vous expliquer? Tout l'été, vous avez dû déjà entendre. Tout l'été, on va avoir des invités.
3: Mmh.
0: Des invités qui sont des personnes qui travaillent à la radio.
3: Mmh.
0: Et on a essayé de trouver des sujets qui intéressent les personnes en question.
3: Mmh. C'est ça, exactement.
0: Puis... Quel est le sujet d'aujourd'hui, le Canadien?
3: Ben, lui. Pour lui.
0: C'est lui le sujet, on va pas parler de Sébastien pendant une heure.
3: Non, on va pas parler de Sébastien, mais c'est plus, on va plus focusser sur l'humour. Parce que l'humour canadien puis l'humour français est pas mal différent, pour ainsi dire. Hein?
0: Je crois que j'ai pas assez de connaissances sur l'humour canadien, je compte
5: ouais,
0: sur vous.
5: En fait, oui, sur certains points, mais pas tant en fait.
3: Pas tant?
5: Non.
3: Ok. Mais je sais pas, c'est où ce qu'on commence? On commence en France d'abord?
0: Ben, moi j'ai trouvé une info et ça m'a fait rire. 7 Français sur 10 pensent avoir un bon sens de l'humour. Est-ce que vous vous sentez concerné, monsieur Caro? Est-ce que vous avez un bon sens de l'humour?
5: Ça dépend à qui je m'adresse. C'est toujours le même principe. Non, mais en vrai, oui, je pense que j'aime rire et. Cette phrase est folle, j'aime rire.
0: Qui n'aime pas rire?
3: Ben, qui n'aime pas rire?
5: Ma belle-mère. C'est moyennement son truc.
3: Ouais. C'est moyennement son truc, ça, ta belle-mère.
5: Bah, tu l'as déjà vu, toi?
0: Mais est-ce que c'est.
3: Non.
5: T'as jamais vu?
3: J'ai jamais rencontré ta
5: elle
3: famille.
5: Elle arrive dans 2 semaines.
3: Oh, ok.
0: On va les rencontrer. Oh, on fait une bar mitzvah.
5: Non, le vrai truc, c'est est-ce que je veux vous imposer ça? Je sais pas.
0: Oh.
3: Ben là, comme vous le voyez, monsieur Caron, il commence déjà avec ses
0: petits punchlines.
5: Mais c'était pas des blagues, hein?
3: Commence déjà.
0: Il faut mettre des sous-titres pour les auditeurs, savoir quand ils ont le droit de rire ou pas. Non, mais l'autre info, c'est que les hommes sont plus drôles que les femmes. Est-ce que du coup, la théorie de ta belle-mère confirme la...
5: Il semblerait qu'il y ait un lien de cause à effet sur ce coup-là. Alors après, par contre, sur la donnée de est-ce que les hommes sont plus drôles que les femmes...
0: Ils se trouvent plus drôles, ça veut pas dire qu'ils sont plus drôles.
5: Ouais.
0: C'est que les hommes ont peut-être une meilleure estime d'eux-mêmes.
5: Ils ont peut-être plus d'ego, tout simplement.
3: Ouais, c'est ça, moi je me dirais. Mais je suis juste curieux pour toi, parce que toi, t'as commencé à faire un peu de pelouse de comédie.
0: C'est pour ça qu'il est là.
3: T'es comédien amateur, mm-hmm. et non pas comme
5: j'ai
3: comédien sur... Ah bah oui, c'est ça exactement, c'est ça que je me dis. C'est
0: et
3: ça
0: il
3: je
0: a
3: dis,
0: pas payé son coup à boire.
3: Son quoi?
0: Il aurait dû payer son coup à boire pour fêter ça.
3: Ah, tu t'es axé sur ça, là? C'était payé? Ou c'est de l'argent de poche?
5: Non, oui.
3: Ah, ok, bah, there you go. Ouais. C'est bien. Mais je veux juste que tu nous comptes un peu plus comme, je sais pas, comme ton rapport avec l'humour, puis comment est-ce que toi, ça t'a aidé aussi peut-être avec la radio, puis comment est-ce que ça pourrait...
0: Avant qu'il fasse ça, on va expliquer aux auditeurs que Sébastien est en train de démonter le studio actuellement.
5: Non, j'ai enlevé
0: c'est les ça les petits bruits que vous entendez.
5: On entendait un petit bruit sur...
0: En entendant...
5: Alors en fait, moi l'humour, c'est tous les jours, même des fois dans des moments où il ne faudrait pas.
0: Oh wow.
5: Et puis c'est partout en fait, parce qu'on peut rire partout. Tu peux rire avec tout le monde normalement.
0: Pas de tout.
5: Avec tu peux pas rire de tout avec tout le monde.
0: Tu peux rire de tout avec plein de gens, mais pas avec tout le monde de tout.
5: Ouais, en fait, tu...
0: Tout, c'est tout, technique. You too.
5: Tu peux rire de tout. Moi, je pense que tu peux rire de tout, absolument tout, mais sans aucun problème. Mais ça dépend avec qui.
0: Et tu peux rire avec tout le monde.
5: Mais pas forcément de tous les sujets.
0: Ouais.
3: Non, c'est ça. Ouais.
5: C'est-à-dire que là, je peux rire de ma belle-mère avec vous.
0: Tu peux pas rire de ta belle-mère avec elle.
5: Non.
0: Est-ce qu'il y a une chance qu'elle écoute cette émission?
5: Absolument aucune.
3: Ouh.
5: Non, non, mais vraiment.
0: Elle n'écoute pas la radio, même quand elle est au Nouveau-Brunswick.
5: Assez peu, en fait. Okay. Si, en voiture, quand c'est moi qui décide. Mais du coup... Je ferai attention. Est-ce qu'on est sur une heure de rediff de C'est un Canadien plus une Française? Oh. On va mettre Spotify, mamie. Hein.
0: Mamie.
3: Mais continue un peu plus sur ça.
5: Mais donc, tu peux rire de tout avec à peu près tout le monde. Tu sélectionnes, là. Tu peux normalement rire avec tout le monde, même s'il y a des gens avec qui j'ai pas spécialement envie de rire.
0: Mmh. Ah, alors, qui?
5: Oh bah, s'il fallait balancer des noms comme ça...
3: Non, alors, ça, de balancer des noms.
5: Non, mais il y a des gens avec qui... tu prends des gens dont les idées
0: sont font pas rire.
5: Trop éloignées des miennes et qui, eux, pourraient avoir tendance à rire aux dépens de certaines communautés, par exemple. Là, j'ai pas envie d'aller rire avec ces gens-là, quoi.
0: Mais il y a aussi, moi, pour moi, il y a aussi une question de contexte. C'est-à-dire qu'il y a des moments où tu peux pas forcément rire, ou alors tu vas te retrouver dans la panade. Dans le sens où tu peux rire
5: un
0: dans des moments.
5: Un enterrement, c'est mal vu.
0: Ça dépend. Ça dépend de la personne que t'enterres.
3: Oui, c'est vrai.
0: Mais pour moi, c'est si tu te fais arrêter par la police après avoir tué quelqu'un et que tu commences à faire des jokes aux policiers, je suis pas sûre que ça passe.
3: Là,
0: tu vois.
3: Ça, c'est psychopathe. Là.
5: Tu remplis le dossier tout seul, là, à ce moment-là, effectivement.
0: C'est ça, tu vois. À des moments, il faut savoir aussi juger quand est-ce qu'il y a des moments où c'est pas intelligent
5: c'est
0: de le faire.
5: Mais c'est comme pour tout, en fait, il faut doser. Il y a certains sujets qui, par exemple, peuvent toucher plus personnellement une personne. Mmh. Tu vas éviter de pousser le curseur à fond sur ce sujet-là.
0: Ouf, sauf si tu sais que la personne elle va pleurer en même temps.
5: Il y a une question de timing en même temps. C'est-à-dire que si c'est quelqu'un qui a été touché par un événement compliqué lundi et que tu fais ta blague mardi, c'est peut-être un peu tôt, attends dimanche quoi. Tu vois, il y a un...
0: Attends,
3: mais... nous autres, on va commencer à dire too soon, bro, too soon.
5: Ouais, c'est un peu ça en fait.
3: C'est un peu ça, c'est comme... Mais
5: à un moment, il y a un crash d'avion demain, tu vas attendre quelques temps avant de faire des blagues dessus.
0: Oui, c'est vrai, c'est mieux.
3: Mais j'allais justement.
5: Surtout si
0: on
5: c'était un avion qui emmenait des enfants qui n'avaient jamais été en vacances n'importe où.
0: Parce que si c'est pas des enfants, c'est pas grave.
5: Ça dépend. Si c'est des vieux, ça peut aller plus facile. Tu peux rire plus vite.
0: Ta belle-mère.
5: Moi, tu ris à 2 heures après.
0: Il est horrible.
5: Non mais c'est une question. Tout est question de
3: timing,
5: de bon timing en fait.
3: Puis comme moi, de ce que je vois comme avec ça, c'est t'as vraiment comme une compréhension beaucoup sur comment le timing puis tout ça. Puis j'aimerais savoir comme c'est qui t'avait tout enseigné ça comme sur tout comme ça. T'avais pris comme des leçons puis tout ça, right?
5: Ouais, mais alors ça n'a rien à voir. Mais après sur l'humour en général, je pense que t'apprends pas spécialement.
3: C'est plus
5: te font rire ou pas là.
3: Oui, oui, ouais.
5: Après sur le stand-up, oui, c'est plus il y a des trucs plus techniques. Effectivement, l'année dernière, j'ai suivi un atelier d'écriture avec Yves Doucet à la suite de la Francofête. Et ça m'a appris plein de petites techniques d'écriture, de rythme dans ce que tu vas délivrer, etc. Mais globalement, quelqu'un de pas drôle pourra suivre tous les ateliers d'écriture qu'il veut, il sortira pas plus drôle forcément.
3: Ouais, c'est ça, exactement.
5: Et après, sur la donnée de avec qui tu peux rire, avec qui tu as envie de rire, etc., ça va dépendre de, un, la relation que tu as avec les gens, ça va dépendre du contexte, toujours. Moi, je me souviens d'une fois où j'ai fait une blague très, très limite devant ce monsieur-là.
3: Je sais exactement c'est quoi. Voilà. Oui, je m'en rappelle.
0: On a tous entendu parler de cette phrase. Même
5: on
0: moi,
5: avait un autre étudiant d'été à ce moment-là qui était ici.
0: Bonjour à lui, s'il nous écoute.
5: Moi, j'avais eu une discussion avec lui la veille où je lui avais demandé, j'ai dit ok, on peut rire de ça. Il m'avait dit mais vas-y à fond. Et le lendemain, il se trouve qu'il est arrivé une situation où la blague m'a été servie sur un plateau. Et donc, j'ai fait la blague. Et là, Luc s'est décomposé. Parce que lui, il trouvait ça totalement inapproprié, mais il n'était pas dans la conversation de la veille.
0: Mais ça lance aussi un sujet que je pense, en tout cas de mon expérience à moi, l'humour français est beaucoup plus piquant, c'est plus des punchlines, c'est plus violent, l'humour français, que l'humour canadien de base.
5: Alors écoute, moi j'ai encore il y a 2 jours vu des vidéos short d'une humoriste québécoise, Rosalie Vaillancourt, qui teste des blagues en comédie club Et elle a mis plein de vidéos de ce qu'elle a testé dernièrement. Mmh. Elle est enceinte jusqu'aux yeux, prête à accoucher. Elle fait des blagues sur son bébé à venir,
3: oh,
5: etc.
3: Oui, bah, c'était dans le gang show, là ?
5: Non, c'était au Bordel Comedy Club.
3: Okay.
5: Et tu vois le truc et tu dis « Ok, en fait, au Canada, il y a aussi des gens qui savent piquer comme il faut. »
0: Il y en a, mais j'ai l'impression que c'est moins omniprésent. J'ai l'impression qu'en France, il y a ce truc-là de genre « On aime bien l'humour hyper noir, on aime bien les trucs, on aime bien la violence. » Et ça peut choquer, je pense que ça a pu choquer Luc à un moment donné.
5: Mais je pense, que c'est peut-être plus générationnel que territorial.
3: Oui, ouais, moi aussi.
5: Je pense que les humoristes d'il y a 30 ans en France étaient vachement moins piquants et vachement moins dans la punchline que ceux qu'on a aujourd'hui. Mais c'est
0: genre
5: pareil.
0: Muriel Robin.
5: Bah, Muriel Robin faisait des sketchs avec des personnages, tu vois. Déjà, ça se fait plus quasiment.
0: Ouais,
3: comme Ventriloquist, là, moi, tu sais, comme avec
0: non,
3: des
0: noms. En fait, elle jouait plusieurs personnages.
5: Elle jouait même pas, en
0: pas
5: fait.
0: Pas forcément, ouais. C'est quoi, c'est de l'addition, là
5: exactement, c'est à ça que je pensais.
0: Hilarante.
5: Elle a une petite table, et puis en fait, elle fait bon, on va faire l'addition. Ok, toi, t'as pris quoi? D'accord, hop là. Puis elle te fait, en fait, elle te donne l'impression qu'il y a 12 personnes autour d'elle, alors qu'elle est toute seule. Mais du coup, t'as un truc comme ça avec des personnages et elle s'invente des discussions avec des gens qui sont pas là, mais qu'elle arrive à faire vivre dans ce qu'elle raconte, en fait.
0: Mais elle est, en plus de ça, ce qu'elle, je trouve qu'elle est douée là-dedans, c'est qu'il n'y a rien de vulgaire, il n'y a rien de violent.
5: Non, mais par contre, elle.
0: Mais c'est de la vie réelle.
5: Voilà, et elle raconte pas une situation.
0: Non, elle la vit.
5: Contrairement à ce qu'on peut voir aujourd'hui, bah, notamment en stand-up, où tu t'adresses directement au public.
0: Et tu dis, moi j'ai vécu ça,
5: tu
0: moi,
5: racontes
0: j'ai fait ça.
5: Ton ouais. truc. Elle faisait pas ça, en fait. Elle parlait jamais au public, en fait.
3: Ok, bah c'est juste comme des situations. Comme, ok, okay voilà. ouais.
0: C'était une mini pièce de théâtre, mais toute seule. Okay. Elle arrivait à faire vivre les gens qui étaient pas là, mais qui, dans sa tête, étaient là, dans la situation.
3: Ok. Alors, t'avais révélé t'avais dit comme la comédie était pas si tant piquante dans.
5: C'est à
3: comme,
5: cette époque-là, ça
3: c'est comme,
5: moins,
3: ouais. C'était quoi l'époque? C'est quoi, comme les années quoi?
0: Elle date pas d'il y a si longtemps, bah,
5: c'est les années 80.
3: Hein.
5: C'est
3: les années 80. Ouais, années 80 jusqu'à France, 2000, quoi. En France, c'était probablement plus... C'était quoi? Comme tu disais, un peu plus comme humour noir et tout ça?
5: Mais,
3: ou comme...
5: mais même ça, c'est récent, je trouve.
0: Maintenant, il y a vraiment beaucoup... Moi, je trouve qu'en France, en tout cas, peut-être... en France, il y a eu un grand changement en matière de l'humour au moment de « On ne demande qu'à en rire ».
3: Que je veux dire, que
0: je
3: ne demande qu'à en rire.
0: Si Sébastien a la référence.
5: Ouais, alors.
0: Mais c'était une émission qui était à la télévision où ils faisaient venir des jeunes humoristes et ils leur donnaient des notes et c'était un peu un espèce de concours où tu pouvais continuer semaine après semaine si tu avais des bonnes notes.
5: Mais t'avais quand même encore, ils avaient quand même encore ce truc de créer des sketchs où il y avait des personnages et à faire des.
0: Ouais,
5: trucs
0: mais il y avait déjà l'humour noir, des trucs sur les bébés, sur les décès, sur les. J'en ai regardé récemment.
5: Complètement. Ou... Mais t'avais quand même ce truc, c'était pas. Tu t'adressais pas directement au public. Du coup, je trouve que ça fuse moins, en fait. Tu
0: oui,
5: vois ce que je veux dire? C'est fait plus théâtralisé.
0: C'est ça, mais c'est, je trouve que c'est le début de la nouvelle génération qui, encore maintenant, cette génération-là, c'est pas la génération très très récente, mais du Ferrari, de sa mère, etc., qui sont encore des pontes de
5: ouais,
0: l'humour
5: sûr,
0: en
5: ouais.
0: France, mais qui sont la transition, en fait, qui sont cette génération de transition entre les deux, je trouve.
5: Et alors, pour le coup, en plus, tu viens de citer deux mecs qui sont complètement à l'opposé l'un de l'autre,
0: mais qui
5: travaillent
0: ensemble.
5: Parce que Ferrari, lui, va être très grinçant, très noir,
0: ouais.
5: Et moi, j'adore. J'adore ça.
0: Et sa mère, il est complètement,
5: c'est
0: loufoque.
5: C'est absurde.
0: C'est loufoque.
5: C'est de l'absurde. Il va te raconter que, je sais pas, il se promène avec un canard et il se donne la main. Enfin,
3: c'est juste n'importe quoi alors.
5: Ouais, c'est
0: et
5: ça.
0: Les deux font des sketchs ensemble.
3: Ok.
0: Je te dis, c'est.
3: Ça, c'est juste deux mondes d'humour très très différents.
5: Mieux que ça, en fait. Il y a trois mondes qui se réunissent.
0: Oui,
5: parce
0: qu'il y a aussi
5: le Caplain.
3: C'est quoi le Caplain?
0: C'est un troisième humoriste.
5: Baptiste Le Caplain, c'est encore un humoriste qui, lui, va être un peu entre les deux, en fait. Il a aussi de l'absurde, et puis il est peut-être un peu moins grinçant que Ferrari. Par contre, il a une débauche d'énergie, ce garçon. Il est toujours en train de courir partout, d'hurler. Enfin, c'est...
3: Okay, okay, okay.
5: Et donc, t'as vraiment trois mondes qui se retrouvent au même endroit, là, quand ils font leur truc en trio.
0: Okay. Ils sont aussi très bons en solo, c'est ça qui est fou.
5: Ouais.
0: C'est là où je trouve que tu vois un bon humoriste, c'est quand il est capable de s'adapter à. De l'humour de situation, du stand-up, du duo, du trio,
5: après,
0: du
5: moi,
0: solo.
5: Après, moi, je les préfère en solo, quand même.
3: Tu les trouves différents.
0: Moi, Ferrari me fait rire quand il est à plusieurs. Ferrari me fait rarement rire tout seul.
5: Bah, Ferrari, je trouve que quand il est avec les deux, justement, il a ce rôle de...
0: Troublion.
5: En fait, eux sont complètement débiles et lui est très sérieux et il est toujours en train de les engueuler. C'est un peu toujours la même chose. C'est toujours la même dynamique, là.
0: Moi, il me fait beaucoup rire, mais même dans les duos, quand il fait ses duos de l'impossible, ouais, récemment, moi, il me fait rire quand ils sont plusieurs. Genre, je trouve que tout seul, il est trop noir pour moi, pour mon type d'humour.
5: Ouais, après.
0: J'aime bien quand il est balancé avec d'autres humoristes.
5: Moi, alors, pour le coup, c'est vrai qu'il est très noir et puis il a tendance à faire des spectacles de 3 heures. Donc, il faut s'accrocher.
0: Ouais.
5: Puis c'est très documenté. Il a fait un, premier il a fait un spectacle sur la santé. Le dernier, c'était.
0: Il fait des semaines et générale. Des semaines de recherche santé, etc. C'est des trucs genre hyper précis.
5: Et tout un truc sur l'état de la santé et des hôpitaux en France.
0: Avec des vrais chiffres et tout.
5: Et il t'emmène dans ça et il t'explique à quel point le système va mal. Il pourrait venir ici faire le même spectacle. Ça marcherait peut-être.
0: Avec les mêmes chiffres, ça marcherait pareil.
5: Pas loin.
3: Ouais, avec les mêmes chiffres en plus. Ouais, c'est vrai quand même. Ouais.
5: Mais il est très documenté. Très sourcé,
3: okay.
5: Mais du coup très long, 3 heures.
3: Ouais, 3 heures, c'est long, là, un peu. Ouais.
0: Mais pour transitionner un peu, un humoriste de la nouvelle génération qui, du coup, pour le coup, a un peu percé au Canada, je pense.
3: Qui ?
0: Paul Mirabel.
3: Paul Mirabel, ouais. C'est, je sais.
0: Alors, tu m'as déjà envoyé des vidéos, Luc, donc
3: oui,
0: je te connais.
3: Paul Mirabel, lui, là, oh my god. Le
0: et
3: clip
0: ça, c'est
3: que
0: la nouvelle
3: envoyé,
0: génération, ça, pour
3: c'est,
0: le
3: moment. Oui, ça, c'est. Ouais. Moi, ce mec-là, je l'aime tellement parce que, même, oui, il est français, il a percé un peu au Canada, spécialement plus à Montréal, on va dire. Ouais.
0: Il a fait des shows il n'y a pas si longtemps à Montréal.
3: Parce que, ben, je sais que Montréal aussi, vous savez peut-être. Tu vois, tu sais peut-être ça, c'est Juste pour rire. Comme
5: oui,
3: ça, gros festival de comédie. Ouais, gros festival de comédie à Montréal. Mais renommé à l'international.
5: Absolument.
3: Aussi. C'est insane. Mais
5: en français et en anglais pour le coup.
3: Hein. Oui, en français, dans les deux langues aussi. Mais Paul Mirabel, insane guy. Le clip que je t'ai envoyé de celui-là en particulier
0: sur
3: avec
0: le Canada, oui.
3: Sur le Canada, mais c'est quoi encore le pourboire? Je vais pas mentionner le clip comme
0: tel. Il parle
3: de
0: la différence entre le pourboire en France et le pourboire au Canada. Et puis les Canadiens sont complètement...
3: Puis la police,
0: il a adapté son spectacle pour que ça colle aussi au Canada. Quoi.
5: Parce que normal, je pense. Maintenant, oui. Je sais pas si vous avez eu l'occasion de voir un de ses spectacles complets ou si vous êtes juste sur des clips sur YouTube ou Facebook, etc. Là.
3: Ouais, ouais.
5: Mais moi, j'ai essayé son spectacle en entier. Et au bout de 20 minutes, j'ai fait... Non.
0: Moi, je ne l'ai pas vu en entier, mais j'aime bien le... Enfin, généralement, je l'aime bien, même de manière générale, dans des vidéos YouTube avec d'autres gens, etc. Tu
5: ouais,
0: vois.
5: Mais alors oui, ça
0: que
5: fonctionne.
0: Sur du... C'est peut-être un humoriste de nouvelle génération, justement, qui fonctionne sur du court.
5: Mm-hmm. Ouais, mais c'est ça, en fait. Sur du court, j'aime beaucoup aussi. Je veux dire, je tombe sur une vidéo, 4 minutes sur YouTube ou Facebook, je vais le regarder. Mm-hmm. Mais son spectacle complet, je n'ai pas réussi.
3: T'as
5: pas
3: réussi à...
0: Pourtant, t'avais regardé quoi, Zèbre ?
5: Je sais
0: le
5: plus.
0: Premier
5: peut-être, ouais.
0: Parce que il a tourné longtemps avec ce spectacle, pourtant, c'est ça qui est fou, c'est qu'il a tourné plusieurs années. Là, il a son nouveau spectacle, là, mais c'est très récent. Il a fait plusieurs années avec le premier, ce qui fait qu'il a plutôt bien marché quand même. Mm-hmm. Mais bref, est-ce qu'on peut transitionner vers l'humour canadien? Parce que moi,
3: oui,
0: je connais pas grand-chose de l'humour canadien.
3: Si jamais vous avez entendu le nom Sugar Sammy.
0: Il passe à Moncton
3: bientôt,
0: mais au moment où on diffuse, il sera déjà passé.
3: Ouais,
0: je crois.
3: C'est ça. Ouais.
0: Je suis désolé, ouais. Les chers auditeurs, vous l'avez raté.
3: Mais honnêtement, ce mec-là, j'ai vu des clips aussi. Mais lui, son affaire, c'est qu'il est québécois, mais il peut aussi parler en anglais. Alors que.
0: Il a percé en France, lui aussi.
3: Il a percé en France, oui.
5: Bien sûr.
3: Oh ouais.
0: C'est l'un des juges de La France a un incroyable talent.
3: Oh ouais. Ok, intéressant. Lui, donc, l'affaire qui est awesome avec lui, c'est qu'il peut percer les deux langues. Et alors, il y a, tu sais, les clichés. Canadien francophone, il y a les clichés canadiens anglophones. Il va jouer avec ça un peu plus. Puis même le dernier que j'avais vu aussi, c'est il parlait beaucoup de la santé. Puis comment il était des futurs docteurs ici. Puis là, il commence. Comme des fois, il va faire du crowd work. Pourrais-tu expliquer ça un peu plus,
5: ouais,
3: comme le crowd
5: ça,
3: work?
5: C'est, alors effectivement, c'était des zèbres que j'avais essayé de regarder. En fait, c'est quand tu t'adresses au public, t'as le sentiment que c'est un peu de l'impro, mais en réalité, il y a beaucoup de choses qui sont quand même écrites. C'est-à-dire que les humoristes écrivent plein de blagues adaptées à la situation ou à ce qui va se présenter de la part du public. Mm-hmm. Puis bah, selon si t'as Martin qui te répond, bah, tu vas aller dans ton cerveau, dans le tiroir Martin, et tu vas sortir la blague Martin.
3: Ouais,
0: mais il y en a... Alors, je sais pas dans ce cas-là, mais il y en a, ils arrivent enfin, c'est impossible d'avoir prévu des situations pareilles. Hein.
5: Alors, après, il y a évidemment des choses que tu peux pas prévoir. Et puis, c'est des gens qui ont tellement l'habitude aussi que
3: ils peuvent improviser.
5: Là, ils sont capables de rebondir sur
0: je
5: une situation.
0: Je pense que c'est pas le cas de tout le monde.
5: Non, bah non, c'est sûr.
0: Je pense que c'est un type d'humour à lui tout seul.
5: Mais complètement. Mais par contre, c'est. moi, je trouve ça, c'est pas feignant, tu vois, mais il y a un moment, en fait, quand tu comptes sur 20 minutes de discussion avec le public pour faire ton show d'une heure, et je veux dire, il y a un moment, il manque un bout, quoi. Rajoute, écris un peu plus, quoi.
0: Mmh. Bah, moi, j'aime bien que c'est quand ça, c'est en plus du show. C'est-à-dire que tu as ton show d'une heure et tu vas y rester deux heures parce qu'il y aura une heure de n'importe quoi avec le public.
5: Là, je suis d'accord. Mais quand même, bien souvent, les mecs vont se reposer sur OK, j'ai 45 minutes. Et puis, on parlera avec le public pendant 20 minutes.
0: Mmh. Et ça, ça dépend du coup des endroits. Il y a des endroits où ça peut marcher très bien parce que tu as des super interactions publiques. Et si tu n'as pas d'interaction publique, ben. Mmh.
5: C'est triste.
3: Alors oui, so, ouais, sure, Samy joue beaucoup sur ça. Puis moi, je vois aussi
5: c'est
3: que
5: pas il joue beaucoup sur ça. C'est on voit beaucoup de ben ça, ça sur les réseaux
3: parce
5: mais
3: que
5: réalité,
3: ça fonctionne. Oui, parce qu'ils veulent pas mettre tout leur matériel
5: ben,
3: en ligne.
5: Son show,
3: paye pour ça.
5: Son show, si tu veux le voir,
0: tu
5: il faut
0: payes,
5: aller le
0: tu
5: voir.
0: Le voir.
3: Mmh.
5: Voilà, ce qu'on voit, c'est des petits bouts qui peuvent te donner envie d'y aller.
3: C'est, ouais, la, c'est ça.
5: C'est l'apéritif en fait. On te donne envie de manger.
0: Et puis c'est les trucs avec le public qui vont pas revenir forcément, donc c'est pas grave si c'est spoilé parce que
5: exactement.
0: Ça va pas revenir. Mmh. Mais il y a des situations avec le public des fois quand pas forcément Sugar Sammy mais d'autres et je suis là genre comment c'est possible que le public ose sortir des trucs pareils. Je me dis pas possible, ils sont payés. En fait, je pense pas qu'ils soient payés mais vraiment tu as des fois tu as des gens ils disent des trucs. Mmh.
5: Je dis, bah, et puis je pense qu'en fait tu as ce truc là aussi où il y a la surenchère, c'est-à-dire que les gens voient passer les clips sur les réseaux
0: ouais.
5: et ils se disent "Hey, moi aussi, je vais être dedans. Donc, je vais aller raconter une énorme bêtise pour pouvoir ouais. être...
3: Tu en vois, parlant de bêtises, as-tu jamais entendu de l'histoire de Mike Ward?
5: Laquelle? Parce qu'il en a deux, trois des histoires à raconter, Mike Ward.
3: Le dernier
5: est-ce qu'on parle de Jérémy maintenant?
3: Oui, le petit Jérémy, ouais. Ouais, bah, si tu peux, vas-y.
5: Bah,
3: ouais.
5: Non, mais alors, j'ai pas tous les détails. Mais
3: fait... moi aussi, j'ai pas tous les détails, mais je sais que ça a été... Il a fait une blague sur le petit Jérémy, puis les... Puis quoi ce qui est arrivé, c'est que il y a actually c'est les parents de cet enfant a été actually pour faire une plainte à la commission des droits humains du
5: alors,
3: Québec.
5: On va pas rappeler ce qu'était la blague par contre.
3: Ben, non,
5: pour
3: je
5: que
3: pas.
5: Le, une
0: j'ai pas le contexte,
5: contexte,
0: j'ai rien compris.
5: Ouais. Jérémy, il avait un souci médical.
0: Ok, mmh,
3: oui, d'accord.
0: Il s'est
3: ouais,
0: moqué
3: c'est
0: d'un enfant
3: médical.
0: Qui a un problème médical et les
3: ouais.
0: parents, ça leur a pas plu.
5: C'est
3: ouais,
5: ça.
3: C'est
5: et
3: ça.
5: Ça a duré des années, cette histoire-là. Et
3: oui, oui.
5: Il y a eu procès. Et au final, si je dis pas de bêtises, la dernière étape, c'est que Mike Ward a gagné.
3: Oui.
0: Voilà. C'est mais c'est la bien. Question dont tu peux rire de tout et pas avec tout le monde. Quoi.
5: En France, on a eu ça à un moment. Il y avait Patrick Timsit qui avait fait une blague... dont je me souviens plus exactement, mais par rapport à des handicapés.
0: Ouais.
5: Et derrière, procès avec des associations qui représentaient les handicapés, machin, etc. Puis un jour, je l'avais vu dans une entrevue et quelqu'un lui avait reparlé de ça en disant, mais toi, du coup, maintenant, tu fais attention pour pas avoir de nouveau des problèmes avec des handicapés. Il avait répondu un truc très juste. Il dit non, il dit, moi, j'ai jamais eu de problème avec des handicapés. J'ai eu des problèmes avec des gens qui se disaient représentants des handicapés.
3: Oh !
0: Mais c'est la question de... Alors peut-être, mais dans l'humour, il y a un truc où maintenant, il y a des choses sur lesquelles c'est compliqué. Il faut faire attention à ta cible. Tu es obligé de tester un peu genre, qui est dans le public avant de pouvoir faire mmh. certaines blagues. Tu ne vas pas pouvoir faire des blagues misogynes, racistes et anti-handicapés si le public n'est pas réceptif.
5: Il
0: faut
5: mais
0: voir
5: c'est...
0: comment le public réagit avant de faire des trucs pareils.
5: Et puis ça, du coup, ça rejoint ce que la petite aventure que je racontais tout à l'heure où un jour, Luc s'était décomposé suite à une blague. C'est que la personne avec qui j'avais fait la blague en question... encore une fois, moi j'avais eu la discussion avec avant, il m'avait dit vas-y à fond.
0: C'est ça.
5: Voilà.
3: Et ouais, c'est ça. Puis moi j'étais pas parti de cette. Non, moi, sérieux, là, j'ai tourné blanc.
5: C'était un des plus beaux moments de ma vie.
0: Oh, wow.
3: J'étais comme bro.
0: Mieux que le mariage et la naissance des enfants.
5: franchement, je le mets top 3.
3: Bah oui, ouais.
0: Oh, wow.
3: Mais tu sais, dans le monde francophone, je ne suis pas très connaissant, mais j'en connais, tu sais, Mike Ward en particulier, Sugar Sammy aussi, que je vois toujours des clips et tout ça. Des clips aussi, d'un, c'est vraiment une compétition d'affaires qui s'appelle le Gong Show.
5: Oui, j'aime bien ça.
3: Ça, c'est super cool. C'est deux mecs qui font juste comme un petit show dans un bar, le Comedy Club
5: Bordel.
3: Ouais, à Québec, à Montréal. Puis ils donnent la chance aux juste des amateurs comédiens.
5: Débutants.
3: 3 minutes. Pour faire un petit set. Puis, actually, il y a un gars du Nouveau-Brunswick qui a actually décidé d'essayer de faire un set. Il s'appelle Pierre-André Doucet. Je sais pas si tu avais vu ça passer.
5: Non, j'ai pas vu.
3: C'est, honnêtement, c'est vraiment un bon set de 3 minutes. Puis c'était la première fois qu'il a fait. Puis les gars étaient comme wow. Ben, je peux vous le montrer après en sortant en off. Là, mais...
0: Et puis on dit aux auditeurs de si vous êtes dans votre voiture, garez-vous. Allez chercher sur Internet.
3: Oui.
0: Ouais. Et dites-nous ce que vous en pensez. Mais faites pas ça en conduisant, s'il vous plaît. Mais,
5: alors, après, le concept du gong show, effectivement, c'est que tu vas aussi te faire juger par les gens qui sont en place là.
3: Oui, c'est ça.
5: Et c'est quand même, il faut avoir un peu de courage pour y aller.
3: Oui, c'est ça. Puis beaucoup de courage aussi. Puis on peut parler un peu plus sur l'autre bord de ce monde-là, dans l'Amérique. Tu connais Kill Tony?
5: Kill Tony, non.
3: Non, oh non. Je veux pas vraiment rentrer en détail parce que c'est vraiment, vraiment de l'humour très noir, on va dire. C'est vraiment comme...
5: Dans le très haut niveau.
3: Aussi. Très haut niveau. C'est très haut niveau, mais... Like, faut que tu fasses attention à ce que, like, des fois, il y a du stuff que les comédiens sortent ou même juste le panel va sortir, là, puis t'es comme, wow. Ils ont osé dire ça, tu veux dire?
5: Oui, il y en a un que j'adore aux États-Unis, c'est Anthony Jeselnik. Qui, lui, pour le coup, enfin, je peux pas refaire les blagues qu'il fait parce qu'il est à la radio, mais.
3: Ouais, c'est ça, comme. C'est
0: on a cité des noms, ceux qui seront intéressés pourront aller voir.
3: Des légendes canadiens. Tu connais Jim Carrey?
5: Oui.
3: Ça, c'était une légende de comédie au Canada, originaire de l'Ontario. Mike Myers.
5: Exact.
3: Non, Austin Powers. Wayne's World. Non, tu connais pas Wayne's World. Austin Powers. Tu connais pas Austin Powers? Shrek. C'est lui qui est la voix de Shrek.
5: Ouais, mais du coup, elle a la version Alain Chabat qui est
0: non,
5: le dieu.
0: Non, alors, c'est pas vrai parce que j'ai regardé Shrek en Norvège, donc j'ai regardé Shrek en anglais. j'ai regardé Shrek en anglais. Ou alors, c'était en norvégien, sous-titré anglais, je sais pas.
5: Alors, si c'était en anglais, c'était Mike Myers.
0: Je sais pas
5: Mike
0: si j'ai regardé en anglais ou en norvégien, sous-titré anglais.
3: Anyways.
0: Mais j'ai regardé récemment Shrek, j'ai jamais regardé avant.
3: Juste un troisième aussi, Catherine O'Hara. C'est elle qui est la mère dans
0: Maman, j'ai raté l'avion.
5: Exactement.
3: Oui, Maman, j'ai raté l'avion.
5: Décédée il y a pas longtemps.
3: Schitt's Creek aussi. Schitt's Creek, incroyable. Oh man, ça c'est une série, il faut que tu regardes. Ça là, c'est une série. Puis si jamais vous avez jamais regardé Schitt's Creek, Catherine O'Hara joue une maman qui s'appelle Moira. Puis elle est juste comme le gros drame. Puis elle fait tellement une bonne job sur ça. C'est juste insane. C'est vraiment une série. Puis ben, vous connaissez peut-être aussi...
0: On parlera de séries et de cinéma bientôt avec Laurent.
3: C'est pas mal. Les légendes aussi.
5: C'est pareil, il y a tellement de types d'humour différents parce que tu vas avoir l'humour absurde, on en a parlé un petit peu avec Arnaud de Saint-Mère.
3: Mais peux-tu expliquer plus sur ça? Comme c'est quels autres types qu'il y a, je devrais dire. Mm. Comme moi, je suis vraiment nouveau dans ça.
5: T'as
3: ceci.
5: L'humour absurde, t'as l'humour noir, tu peux avoir le... Ah, je perds mes mots, je commence à fatiguer. Il y a plein de styles différents. Il y a le ce qu'on appelle les one-line. Donc Anthony Jeselnik, c'est de la
3: one-liners, c'est ça, punchline after punchline.
5: Une phrase, une blague, quoi. Et puis alors d'une efficacité incroyable et puis trash comme j'aime là.
3: Ok, ouais.
5: Tu vas avoir des trucs plus théâtralisés, mis en situation. On en parlait tout à l'heure.
0: Et des trucs plus stone, genre stoïque. En fait, ils vont pas tous agir de la même manière. Mais c'est un peu pour moi, c'est un peu des agglomérats de différents styles à chaque fois. Il n'y a pas une personne qui colle dans un seul style, une seule manière de faire.
5: Non, c'est ça. Et puis, t'as de quoi satisfaire tout le monde. C'est pour ça, quand vous voyez un truc qui ne vous plaît pas, c'est bon, passez votre chemin, allez voir ailleurs. Moi, c'est ce que j'ai fait avec Paul Mirabel. C'est pas mon truc, je suis passé à autre chose.
0: C'est ça, ça sert à rien. Enfin, c'est pas. Voilà, s'ils font rire du monde, tant mieux pour eux, quoi, c'est tout.
5: Exactement.
0: Il y a tellement de choix.
2: Ne bougez pas! C'est un Canadien, puis une Française reviennent dans un instant.

0: Je vous l'avais dit de pas bouger.
1: Le Canadien et la Française sont de retour.
2: Moi, j'aimerais bien qu'on parle de quoi on rit et surtout de qui on rit. C'est-à-dire qu'en France, on est hyper doué pour ça. C'est un sujet, les beaux-parents, c'est un sujet.
3: Oui, c'est vrai quand même.
2: Un autre sujet en France, enfin moi je pensais surtout au truc genre les blondes, les belges. En France, on a des domaines de prédilection. Qui sont pas forcément des domaines dans lesquels on rit dans les spectacles d'humour, mais c'est des domaines de conversation de famille.
4: Jokes de papa.
2: Les jokes
3: de papa, oui.
2: Quelles sont
3: les
2: thématiques
3: aussi
2: au Canada? De qui est-ce qu'on se moque au Canada?
3: Bah, nous autres, c'est plus. Comme...
4: Bah, les Québécois se moquent des gens, des Acadiens.
3: Oui, et puis nous autres, on se moque des Québécois. Voilà. C'est ça.
2: Voilà. Mais c'est en interne, vous vous moquez en interne. Nous,
4: mais
2: non, on
4: mais
2: se
4: après, c'est de bonne guerre, parce que tu vois, regarde, les Français se moquent des Belges, mais les Belges le rendent bien aussi. Hein.
2: On se moque aussi des Anglais, on aime bien se moquer des Anglais.
3: Mais nous autres aussi.
4: La terre entière se moque des Anglais. Hein. T'as qu'à voir comment ils s'habillent.
3: Le pays coloniste, hein. Qu'est-ce que t'as dit?
2: T'as qu'à voir comment ils s'habillent.
4: Putain, vu ce qu'ils mangent, franchement, il y a de quoi se moquer.
2: Des flageolets.
3: Ouais,
2: non, mais il y a des, je trouve qu'il y a des sujets qui sont très récurrents selon là où t'habites. Et ça, pour le coup, c'est local. Je veux dire, les Canadiens vont difficilement se moquer des Belges.
4: Mais je pense que tu vas toujours aller chercher l'autre, tu vois.
2: Mais l'autre assez proche de toi.
4: Ben, c'est ça. C'est que pour le coup, en France, l'autre, ça va être les Belges, un peu les Suisses aussi.
3: Mmh. C'est vrai, quand même, j'ai oublié.
4: Bah, l'autre, ça va être les Québécois.
2: Les Américains,
4: un peu les voisins du dessous aussi.
3: Oh, oui, c'est vrai, quand même, parce que nous autres, on est vraiment proches des États, c'est sûr.
4: Mais et c'est pareil, ils le rendent bien aussi. Hein, c'est-à-dire que les Américains ont tendance à se moquer très, très facilement des Canadiens.
3: Parce qu'ils pensent que tous nous autres, on vit dans un igloo à l'année
2: un igloo,
3: longue.
2: Mais oui, moi aussi, ça. Je pense ça. Hein.
3: Ouais, tu penses à ça, ouais, c'est ça, exactement.
4: Et puis ils sont toujours en train de se moquer du fait que les Canadiens sont gentils et courtois.
3: Puis on dit sorry, je m'excuse à chaque...
2: Et qu'ils se sont marchés dessus.
3: Ouais.
4: C'est un peu ça.
3: Mais après,
4: j'ai envie de te dire qu'il y a certains points qui partent de certaines vérités. Moi, j'ai vu un jour Saint-Jean complètement bloqué parce qu'il y avait deux personnes à un stop et qu'il n'y en a pas un qui voulait passer parce qu'il disait non, vas-y toi.
3: C'est ça, ouais.
4: Ça a duré 8 heures.
2: Moi, j'y vais dans ces cas-là. Je les laisse. Attends, mais j'y vais.
3: Il y a un comédien anglais qui est venu déménager ici.
4: James Mullinger,
3: oui. Puis, nous autres, les Néo-Brunswickois, comme nous autres, on se dit, pour donner une location, c'est jusque le. Telle affaire
4: l'ancienne
3: était.
4: Route.
3: L'ancienne route.
4: Que même toi, t'as pas connu l'ancienne route, en fait, mais il va te dire, tu te rappelles l'ancienne route.
3: T'es la vieille route, là. On va prendre le vieux chemin, là.
2: Ben, c'est comme quand la première fois que je suis allée vers la péninsule acadienne avec mes parents, et que Luc m'a dit, tu vas prendre la vieille route ou la 11? Je dirais, j'ai jamais été là-bas, je sais pas, c'est quoi la différence
4: entre les deux sont nouvelles.
2: Les deux, pour moi, n'ont aucun sens, en fait. Tu sais, genre.
3: Tu vas prendre le vieux chemin ou la nouvelle 11? Mais la nouvelle 11, elle n'est même pas encore construite. Ça fait depuis le mandat de Higgs.
4: Non, mais surtout, en fait, ce qui se passe, c'est que maintenant que tu l'as présentée comme ça à Halloween, dans 10 ans, si elle repasse par là-bas, elle dira non, ben ça, c'est la vieille route.
3: Oui, c'est ça, exactement.
2: Ouais,
3: c'est ça.
2: Ça, c'est fou. Un autre truc en France qu'on aime bien se moquer, c'est la différence Paris-Province. Oh, qu'est-ce qu'on aime se moquer des Parisiens, en tout cas, quand on a grandi en province.
4: Ils nous le rendent bien. Hein.
3: Mais nous autres ici. Parigo,
2: tête de veau.
4: Parisien, tête de chien.
3: Mais nous autres pas à ce poil là, mais nous autres on va tout like, nous autres on, mais je crois que les provinces comme disons les Québécois ou les Ontariens, ils vont toujours nous dire ah, nous autres les Maritimers, on est tous des pêcheurs puis tout ça, puis on s'en va sur l'or.
2: Alors la pêche au homard, ça va bien?
3: Ouais.
4: À côté de ça, mais en fait c'est marrant, ça va toujours dans les deux sens, parce que je reprends l'exemple des Parisiens. Les Parisiens appellent les provinciaux des paysans, quoi.
3: Les paysans.
2: Tu vas où en vacances? Je pars en province. Ah, donc ça m'aide, ça dit donc que c'est pas grand la France.
4: C'est ça. Quoi? Tu vas sortir de Paris, tu vas dépasser le périph.
2: Oh là là.
3: Pitié. Bah, c'est ouais. Ouais, c'est ça.
2: Non, mais
3: nous autres, on a c'était je sais pas, c'était ouais, ce système là aussi.
2: Vous, c'est plus, j'ai l'impression que c'est plus des moqueries interprovinciales.
3: Oui, interprovinciales.
2: Plus que grande ville, petite ville, parce que c'est tellement grand.
3: Oui.
2: Et
3: ben nous autres, comparé ici, Nouveau-Brunswick, t'as quoi, 750 à 800 000 habitants. Tu vas à Montréal.
4: 800, un peu plus de 800 000 quand même.
3: Un peu plus que 800 millions? 800 000, je m'excuse. Puis quand tu rentres à Montréal, c'est presque quoi, 1 million, je dirais au moins.
4: Peut-être même plus.
3: Plus juste en dessous, peut-être un peu plus que 1 million. Puis c'est ça, right? So, c'est.

0: t'as la différence de la taille de ville aussi. Ah,
1: parce que Halifax, c'est 1 million déjà. Hein,
2: Il y a plus de gens qui se moquaient à Montréal qu'ici.
0: Exactement.
1: Mais c'est vraiment un truc, je trouve que c'est une grosse différence et tout. Un autre truc qui a choqué Luc, je pense.
0: Quoi ?
1: C'est qu'on se moque beaucoup les uns des autres en France.
0: C'est vrai.
1: Dans le privé, on est très cash. On aime bien les punchs.
2: Ouais.
0: Oui, c'est une affaire aussi que j'ai vraiment réalisé. Oui, nous autres, on fait ça aussi à un certain point, mais pas à chaque, comme, tu piques.
2: Ouais, mais après, c'est pas tout le monde, en fait. Et c'est vrai que toi, pour le coup, t'as été très témoin de ça, parce que je reconnais que parce dès que j'en ai l'occasion, je t'en mets une.
1: Mais et je suis pareil.
0: Mais et puis elle aussi, là, je l'ai dit.
2: Mais après, en fait, tu vois, il y a ce truc de... Je vais rire avec toi et de toi, mais avec toi.
1: Et de moi-même aussi. C'est savoir être aussi.
2: C'est ça, t'as ce truc. Et puis en fait, moi, je vais faire de la vanne qu'avec les gens que j'apprécie.
0: Oui, c'est ça.
2: C'est-à-dire que ma belle-mère, je l'aime quand même bien un peu, tu vois.
1: C'est
2: pour ça que je fais des blagues. Voilà. Maintenant, je ris pas avec elle. C'est moins direct.
0: Ouais.
2: Mais c'est quelqu'un que j'aime pas. Et il y en a là dans la bâtisse, hein.
1: J'ai cru qu'elle allait dire dans la pièce. J'allais dire.
2: Il y en a dans la bâtisse. Et tu sais très bien de qui je parle. Je vais pas faire des blagues avec.
0: Parce que, ouais, t'as pas cette relation-là avec ces personnes-là.
2: Mais parce que j'ai pas de temps à perdre avec des gens que j'aime pas.
0: Fair, oui. Puis ça, c'est vraiment bien d'avoir.
2: C'est-à-dire que moi, je vais faire des blagues. Je vais activer le cerveau pour faire des blagues. Parce qu'il faut que le cerveau soit activé pour que les blagues viennent.
0: Oui.
2: Mais je vais le faire qu'avec des gens qui en valent la peine.
0: Oui, c'est ça, exactement. Parce que c'est pas avec tout le monde que tu vas faire ça. Parce que sinon, tu vas te faire ressembler comme t'es un trou cul, quoi.
2: C'est ça. Donc, si vous m'entendez et que je vous ai jamais fait de blague, posez-vous des questions.
1: Mais non, mais il y a aussi, je trouve, il y a un truc de, pour moi, les blagues, je vais peut-être essayer de roaster quelqu'un, mais si c'est pas réciproque à un moment donné, ben, je vais vite arrêter.
0: C'est ça.
1: Parce que je vais pas...
2: Bah, l'idée, c'est pas de blesser. Il y a un moment, si tu te rends compte qu'au bout de 3 fois, ça rigole pas en face, t'arrêtes, quoi.
0: Ouais, c'est ça.
1: Après, en tout cas, moi, du point de vue que j'ai au Canada, il y a un déséquilibre. J'ai tendance, moi, à plus roaster, à plus avoir cette culture-là que Luc. Luc, il se prend plus souvent des tacles.
0: C'est moi l'invité, mais c'est hein.
1: Il se prend plus souvent des tacles de ma part qu'il m'en met.
2: Ouais. Mais t'as vu le machin aussi.
1: Mais justement, il est plus imposant que moi normalement.
0: Ouais, c'est ça.
2: Regarde sa tête, t'as envie de le vanner.
1: Non, mais j'ai l'impression que c'est moins culturel.
0: Bah, moi, si que je m'envoie des claques de même dans mes chums, c'est moi, je vais avoir ce sentiment de juste comme. Ah, pourquoi est-ce que j'ai dit ça? Je suis comme trou de cul envers cette personne-là.
1: Mais tu le fais avec nous maintenant.
0: Mais je le fais avec nous, vous, parce que je sais que vous allez pas être. Tu sais, comme. Vous n'allez pas se sentir mal de ça.
1: Il y a vraiment un truc culturel là.
0: Il y a vraiment un truc de ça parce que les autres, c'est vraiment rare qu'on fait ces jokes de même, juste qu'on se taquine l'un et l'autre. Des fois, on va se le faire, mais c'est très très rare. Parce que pour moi, entre amis.
2: Il y a peut-être un peu moins de second degré.
0: Puis tu veux dire par ça, second degré?
1: Bah, c'est entre le premier et le troisième.
2: Voilà. Non, mais en fait, le second degré, c'est justement ce truc d'accepter que la vanne soit peut-être parfois violente, mais tu sais qu'en réalité, elle n'est pas méchante.
0: Non, c'est ça.
2: Tu sais que c'est fait sans méchanceté, que ça peut être très percutant, mais qu'il n'y a pas de volonté de nuire ou de blesser.
0: Ok, ouais, c'est ça. Ok, cool.
1: Mais je sais pas, je trouve qu'il y a quand même cette culture en France. Il y a quand même, on disait qu'il y avait des choses qui se ressemblent, mais il y a quand même un rapport à l'humour qui n'est pas tout à fait le même entre les deux.
0: Non, pas de nous autres, on est plus light.
1: J'allais dire délicat.
0: On est plus délicat.
1: Il y a plus de délicatesse. Mais même dans la manière de communiquer de manière générale, hors humour. Sauf Luc.
2: Bichette.
1: Non, mais alors par contre, là pour le coup, c'est l'inverse, parce que moi je l'appelle Bichette, il m'appelle Connasse.
0: Oh, wow,
1: donc pour le coup, là c'est l'inverse.
0: Tu vas mettre. Non.
2: Ah ouais.
0: Maintenant je sais.
2: Ah ouais.
0: Mais on sait, on c'est exactement ça.
1: Tu vois.
0: C'est ce feeling.
1: C'est qui la violence?
2: Ah ouais. Il t'a vite cerné. Alors, tu vois, ça, c'est ce que j'aime bien, c'est que des fois tu vas aller sur le ah ouais, puis en fait tu changes de bord.
1: C'est pas très sympathique. Surtout que je sens un fond de vérité dans ta parole, Sébastien. Je le prends un peu mal.
2: N'oublie pas que si jamais je fais pas de blagues avec les gens, c'est que je te déteste. peu d'intérêt. Oui. Non, mais en fait, après, tu vois, il y a ce truc-là. Moi, je vends ma mère pour une blague, hein, et pas cher, hein, franchement.
1: Tu la donnes. Tu la donnes. Offre, hein.
2: Donc,
1: Mais est-ce que ta mère, et tes enfants, est-ce que tu les donnes pour une vanne?
2: Je pense que c'est. Alors là, c'est un autre truc, c'est que eux.
0: Ils savent pas comment ce que.
2: Ayant grandi avec quelqu'un qui fait de la vanne en permanence.
0: C'est vrai quand même.
2: Y a un
1: Ils
2: moment...
1: savent plus ce qui est vrai et ce qui est faux.
2: Non, non, c'est même pas ça. C'est que les chiens font pas des chats. Je me prends des punchs à la maison.
1: J'ai entendu 2-3 punchs de Louise. Je me suis dit, waouh.
2: Ouais, ouais. Bah, y a pas longtemps encore, un soir où je rentre, ils étaient. Je sais plus ce qu'ils faisaient. Ils dessinaient, machin et tout. Puis j'arrive, je dis, ça va les moches? Puis là, elle lève la tête, elle me regarde, elle me dit, c'est pas de notre faute si on te ressemble.
0: Oh.
2: Elle a 9 ans et
0: waouh.
2: Et là, je la regarde et je dis waouh.
1: C'est elle qu'il faut faire monter sur scène.
2: Mais ils veulent le faire.
0: Oh ouais.
2: Ouais ouais ouais ouais.
0: Ah
2: oh,
0: bah mais good.
2: Je sais pas quand est-ce que je peux faire du stand-up comme toi. J'ai grandi un peu là.
0: Mais elle grandit un peu. Hein.
2: Bah oui, elle arrivera pas à attraper le micro. mais en vrai, je me prends des punchs régulièrement comme ça, mais oh, parce wow. que ils savent que tu leur fais de la vanne là mm-hmm. et. Ils répondent.
1: Oui, bah, parce qu'ils ont l'habitude et puis le cerveau, il a construit comme
2: ça. Liam, il a des fois, une fois sur deux, je dirais, il percute pas, mais il est plus jeune, il a 6 ans, donc
0: ouais. Il
2: est encore dans la construction de ça.
1: Est-ce qu'il y a des fois où ils prennent mal quelque chose parce qu'ils n'ont pas capté que c'était une vanne? T'sais, un enfant, tu lui fais une vanne et il se vexe et se met à pleurer ou à bouder parce qu'il n'a pas compris que c'était une vanne.
2: Honnêtement, ça a pu arriver une fois ou deux avec Liam, justement, parce qu'il est plus petit, là.
0: Oui, oui, ouais, c'est vrai.
2: Mais avec la grande, là, jamais.
0: Jamais, ok.
1: Elle capte bien ce que c'est la différence.
2: Ah ouais, mais t'inquiète, puis elle commence à construire. Je peux pas la faire à la radio, mais elle nous a fait une vanne incroyable il y a une dizaine de jours.
1: Désolé, les éditeurs, vous l'aurez pas. Ah, nous, non, on l'aura en off.
2: Ouais, on va faire ça. Mais elle nous l'a faite, on était au restaurant avec la fille de ma cousine, et elle nous a fait ça, je fais... Et alors, à tel point qu'après, il a fallu que j'ai une discussion avec elle où je lui ai dit, voilà, ta blague, là, c'est du génie. Parce que, pour le coup, je lui ai dit, mais t'as entendu ça où? Elle me dit, non, mais j'ai inventé. Je dis, ok, alors vraiment, c'est du génie. Par contre...
1: Pas dans ce contexte-là.
2: Tu ne peux pas la faire n'importe où, n'importe comment. Tu peux la faire à la maison avec nous, parce que nous, on sait que c'est une blague et que c'est ok.
0: Mais
2: ne fais pas ça à l'école. Ne fais pas ça avec n'importe qui, parce qu'on va avoir des problèmes.
0: Oui, c'est ça, ouais.
2: Voilà. Et
0: du coup,
2: j'ai commencé à pouvoir lui expliquer aussi en fait que quand tu fais tes blagues là, il faut pas que ce soit offensant.
0: Non, c'est ça. Ouais.
2: Voilà. Il faut pas que ce soit que ça touche certaines personnes ou quoi.
1: Moi, là. Récemment, pour le coup, j'ai vu des extraits de Jarry.
2: Ouais.
1: Qui va dans la fosse avec le public.
2: Ouais, il me fait pas rire.
1: Non, qui va avec les handicapés, genre, mais violemment. Ouais. Et les handicapés sont morts de rire et ils ont genre. C'est genre, sont au courant et tout. Et du coup, des fois, je me dis, waouh, c'est violent. Et en même temps, je me dis, si la personne en face l'a bien pris.
2: Bon, alors, en fait, oui, si la personne en face le prend bien, c'est OK. Moi, je ne suis pas du tout client de ça. Et en fait, le truc, c'est que je trouve ça hyper facile. Et c'est peut-être pour ça que ça ne me fait pas rire. Mais.
1: Moi, je n'ai pas vu le reste du spectacle. Donc, je ne sais pas. Mais tu sais, si tout le monde en prend pour son grade. Pour moi, c'est si tout le monde en prend pour son grade, à un moment donné, ben.
2: Pourquoi pas,
1: tu vois. Si c'est que tout le temps la même cible, tout le temps la même cible, c'est compliqué.
2: Bah, c'est un peu ce que je crains. C'est-à-dire que moi, tout ce que j'ai vu, et j'en ai vu un paquet de clips de Jarry sur les réseaux, c'était toujours la même chose.
1: Moi, je n'en ai pas vu beaucoup.
2: Et à un moment, tu as envie de dire, ah, ça devient fatigant, en fait. Mais voilà. Et donc, en fait, pour en revenir à ce que je disais juste avant, les enfants s'adaptent à ce qu'ils ont autour d'eux et ils font de la vanne aussi parce qu'à la maison, il y a de la vanne.
1: Ils sont traumatisés par le papa.
2: Ouais. quand je t'aurais raconté la blague de ma fille il y a 10 jours,
1: je suis hâte
0: d'entendre ça. Anyways,
1: conclusion.
0: Juste une autre affaire. Il y a même aussi comme... Je veux juste mentionner un comédien que j'aime beaucoup, beaucoup en particulier, même si que je suis musicien aussi. Bo Burnham. Lui, c'est un mec qui est incroyable. Lui, il fait beaucoup de la comédie avec la musique. Puis toi, tu nous as montré un peu de l'équivalence française, c'est ça.
2: Je pense que ce type, par contre, est fou.
0: Non, oui.
2: Je pense qu'il a vraiment. Non, réellement.
0: Il a fait trop spécial.
2: Je pense qu'il a besoin d'un suivi, ce garçon.
1: Peut-être qu'il est suivi, hein.
2: Alors je pense pas justement.
0: Mais je crois qu'après son troisième, je crois qu'il a réalisé que comme
2: il y avait un truc.
0: Ouais, okay. Il a réalisé. Ouais. Après son troisième, parce que lui, son troisième, il l'avait fait pendant la COVID. Il s'est juste enfermé dans une maison, puis il a juste fait un spécial.
2: Dans une cabane.
0: Dans une cabane.
1: En parlant de personnes folles, pour le 15 août à Saint-Jean, vous retrouverez Plywood Joe.
0: Yes, ouais. Yes.
1: On l'annonce comme ça.
2: Ça c'est cool, ça j'aime bien.
0: Ouais, moi j'aime bien aussi.
2: Non.
1: Ah voilà, tu sais.
0: Ouais, c'est cool. Anyways, on finit ça avec une claque.
1: On dit bonne douche.
0: Bonne douche, bonne nuit.
1: C'était deux Canadiens et deux Françaises, mais il y avait que trois personnes.
0: Ouais. Ouais, ouais, c'est vrai.
2: Deux Canadiens et deux Français.
1: Non.
2: Bon, j'apprends ça aussi du coup. Bah, merci de m'avoir accueilli.
0: Et ouais, merci beaucoup pour venir parler avec ça avec nous autres, puis rester à l'affût avec d'autres invités qui vont nous joindre aussi aujourd'hui. Ouais. Bah, pas pour aujourd'hui, mais plus
2: prochainement.
1: Tout est sur Spotify.
0: Mais tout est sur Spotify, tout est sur n'importe quelle streaming platform que vous avez, que ça soit Apple, Spotify,
1: YouTube,
0: anywhere.
2: Bon allez, je rentre chez moi.
1: Bye. Bye.
3: Il est canadien.
4: Bello.
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